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1: Andréane Mélard.
0: Et Pierre Boudias pour le journal. Bonjour Pierre.
2: Ah bonjour Andréane, bonjour à tous.
0: Une employée russe d'un laboratoire de Sibérie est-elle décédée de la peste ?
2: États-Unis, Union Européenne et Organisation Mondiale de la Santé demandent en tout cas des informations à Moscou après un possible accident de laboratoire. Le Kremlin préfère rester flou, une stratégie qui rappelle celle de la Chine après l'apparition du coronavirus. Un rééquilibrage vital pour l'avenir des 27, c'est ce que va tenter d'obtenir le commissaire européen au commerce. Lors de sa visite à Pékin qui débute aujourd'hui, le déficit européen face aux géants chinois est abyssal, 1 milliard d'euros chaque jour. Vous entendrez également de futurs professeurs de français, pleinement mobilisés aux côtés du mouvement lycéen qui doit connaître un nouvel acte aujourd'hui. Nous évoquerons le conflit en Éthiopie dans lequel s'engage de plus en plus le voisin érythréen. Et puis raconter 10 ans d'exil en seulement une heure, c'est le défi que s'est lancé l'actrice iranienne Mina Kavani lors d'un seul en scène joué en ce moment à Paris.
0: Un virus dont le nom fait peur et des informations largement verrouillées par Moscou.
2: C'est le scénario qui se dessine en Sibérie, d'où émanent ces derniers jours des soupçons de contamination à la peste. Une employée décédée dans des conditions suspectes, un possible accident de laboratoire et donc une communication au compte-gouttes de la part du pouvoir. Des éléments qui vous font peut-être penser au début de l'épidémie de Covid, marqué là aussi par le silence de Pékin. Le parallèle s'arrête pourtant là. Le Covid n'a rien à voir avec la peste, maladie largement connue, contre lequel existe déjà un vaccin, mais Jérémy Lange, Moscou ne dit pour autant pas grand-chose pour rassurer l'opinion ou même l'Organisation mondiale de la santé.
3: Tout ce que je sais, je l'ai vu comme vous dans les médias. La phrase lâchée par celle qui est en charge de la lutte contre les épidémies à l'OMS, Maria Van Kerkhove, en dit long sur les relations entre l'agence et les autorités russes. L'OMS a contacté Moscou dès qu'elle a eu connaissance de l'affaire la semaine dernière. La Russie n'a répondu officiellement que mardi, uniquement pour dire qu'il ne s'agissait pas de la peste, mais sans dire de quoi était morte la laborantine.
4: Est-ce que la Russie aurait pu nous en dire plus ? La réponse dans ce genre de situation est toujours oui. On a besoin d'informations transparentes et rapides de la part de nos États membres, pas seulement pour les partager, mais aussi pour évaluer les risques, pour alerter le monde entier. Donc oui, on a besoin de plus d'infos et on espère les obtenir rapidement.
3: Les autorités russes ont tout de même indiqué que quelques 200 personnes ont été placées en quarantaine. Qui, où et pour combien de temps ? L'OMS n'en a aucune idée. L'agence sait en revanche que sa réaction sera autant scrutée que celle de Moscou, elle qui avait été critiquée pour sa complaisance supposée à l'égard de la Chine au début du Covid. Jérémy Lange, Genève, RFI.
2: Les États-Unis, par la voix de leur président Donald Trump, font savoir qu'ils ne pensent pas que la mort de la scientifique soit liée à la conception d'une arme biologique. Le chef d'État américain a répété hier qu'une conversation téléphonique était prévue avec son homologue russe. Lui a été chargé d'une mission aussi difficile que vitale pour les pays de l'Union européenne. Maros Sefcovic, commissaire européen au commerce, est en visite en Chine aujourd'hui et demain. Il doit tenter d'obtenir un rééquilibrage des relations commerciales entre les deux blocs. Pour la présidente de la commission Ursula von der Leyen, c'est tout simplement un point de bascule que va connaître Pékin comme Bruxelles. Pour cause, Pierre Benazet, le déficit commercial des 27 avec la Chine, c'est 1 milliard d'euros par jour. Et pire, il s'est creusé de 20% en un an.
5: Dans ses bagages, Maros Sefcovic emporte à Pékin les recommandations de l'Allemagne et de la France. Elles enjoignent la Commission à protéger le marché européen et à préparer la riposte commerciale. C'est un changement radical et bienvenu de la position allemande, selon le député Pascal Canfin de la Commission du commerce international au Parlement européen. Pour lui, il faut appliquer en Europe les mêmes recettes qu'en Chine.
6: Le modèle à suivre, c'est exactement ce que les Chinois eux-mêmes ont fait depuis 30 ans. Ils ont forcé les entreprises européennes qui investissaient en Chine à transférer de la technologie. Ils ont réservé certains marchés publics à les entreprises chinoises pour permettre aux entreprises chinoises de croître puis de devenir des leaders mondiaux. Ils ont mis en place des conditions d'accès au capital avec des subventions publiques qui ont largement soutenu leurs propres entreprises. Aujourd'hui, on ne le fait pas, on pourrait le faire.
5: Après avoir été accusé de frilosité dans les crises commerciales, par exemple face aux États-Unis, la Commission européenne se retrouve en situation de devoir entamer un bras de fer avec la Chine sans toutefois créer une guerre commerciale avec Pékin. Pierre Benazet, Bruxelles. RFI.
2: En négociation qui s'annonce d'ores et déjà délicate, la Chine fait savoir qu'elle répondra à toute mesure de rétorsion européenne jugée contraire à ses intérêts.
0: Et ses relations commerciales déséquilibrées entre la Chine et l'UE, on y revient dans Aujourd'hui l'économie dans 10 minutes, 8h05 à Paris, le journal de Pierre Boudias. Et cette question, seront-ils aussi nombreux qu'il y a deux jours, les lycéens français à nouveau appelés à défiler aujourd'hui?
2: Pour l'acte 3 d'un mouvement qui demande toujours plus de moyens pour l'éducation ou encore une réforme de l'accès à l'université. Hier, le Premier ministre a tenté de calmer le jeu. Sébastien Lecornu promet des réponses d'ici la fin du mois et assure que les forces de l'ordre n'ont pas pour reçu pour instruction de s'en prendre à la jeunesse. Mais malgré ces tentatives d'apaisement, le mouvement continue de s'étendre, notamment chez les futurs enseignants. L'Institut national supérieur du professorat et de l'éducation a été bloqué pour la première fois hier. Alors pourquoi ces futurs profs rejoignent-ils la colère des lycéens? Solène Van Kerkhoven est allée à leur rencontre sur leur lieu de formation.
1: Devant cette façade grise, les futurs enseignants sont là pour dénoncer le manque de moyens sur le terrain. À 22 ans, Timothée est étudiant en master de l'enseignement et déjà stagiaire deux jours par semaine dans un lycée de région parisienne.
7: J'étais dans un lycée parisien et on constate des classes surchargées, des conditions de travail compliquées, le matériel notamment, les vidéoprojecteurs qui ne fonctionnent pas. Donc nous, ouais, l'objectif, c'est de réclamer des conditions de travail décentes déjà pour les professeurs et on est bien placé pour le savoir puisque c'est ce qu'on veut faire. Donc bah, nous, on veut montrer qu'en tant que futurs profs qui voulons aller à l'école toute notre vie, on se mobilise aussi et on est d'accord avec eux.
1: Une solidarité assumée face aux difficultés du quotidien. Dans l'établissement où Lucie travaille à mi-temps, le manque de personnel frappe aussi le pôle éducatif.
8: Moi, dans mon établissement, on a une CPE pour 720 élèves au lycée.
1: CPE pour conseillère principale d'éducation, du personnel encadrant et non enseignant. Et les manques de moyens, ils sont partout, comme le constate Aurélie.
9: Qu'on arrête aussi les fermetures de classe, parce qu'on se retrouve avec des professeurs qui sont face à 35 élèves, alors qu'en gardant les postes, on pourrait se retrouver avec des professeurs devant 20-25 élèves, ce qui serait le luxe presque, mais ça ne devrait pas en être.
1: Ces étudiants entendent poursuivre leurs actions et espèrent désormais regrouper les autres antennes parisiennes de l'école.
2: Et acte 4 donc de ce mouvement prévu aujourd'hui. C'est le 11 novembre que les syndicats donnent rendez-vous aux Espagnols. Cette fois, les principales formations syndicales du pays appellent à la grève générale alors que le pays reste secoué par un mouvement contre le coût du logement. Mouvement qui a perdu hier sa figure de proue, Marie-Carmen Abascal, décédée à l'âge de 87 ans. Son expulsion fin septembre avait été l'étincelle de la colère.
0: En Ukraine, le bilan des frappes russes hier est grimpé à 28 morts.
2: Une nouvelle frappe massive dans le nord du pays. Et si c'est cette fois un missile qui a touché un immeuble résidentiel, les 5 ans du conflit en Europe de l'Est auront surtout consacré le drone comme nouvel alpha et oméga du champ de bataille. Si on connaît bien la déclinaison volante de l'appareil, russe et ukrainien s'appuient également sur les VTSP, les véhicules terrestres sans pilote. Nos envoyés spéciaux Sergueï Dmitriev et Nathanaël Vitran ont pu visiter un atelier et une base d'entraînement secret de Spartan, la 3e brigade de la garde nationale ukrainienne. Reportage.
10: Nous sommes quelque part entre la ville de Dnipro et la ligne de front. Nous ne pourrons pas en dire plus. La localisation est tenue secrète, mais c'est dans ce garage anonyme que sont fabriqués et entretenus ces drones terrestres.
11: My code name is Noah.
12: Mon nom de code est Noah. Je suis le chef de ce service où l'on répare et prépare les VTSP pour le champ de bataille.
10: Alors il faut imaginer un robot un peu comme le rover, vous savez, le robot martien, c'est-à-dire une plateforme d'un ou deux mètres et de chaque côté deux à trois roues motrices et puis une tête à l'avant équipée d'un signal GPS qui permet de la diriger soit par télécommande à moyenne distance, soit par satellite. Quelques minutes de voiture et nous voici en forêt, là aussi dans un lieu tenu secret. Et c'est ici, au milieu des pins, que s'entraînent les hommes de la 3e brigade.
12: On les utilise pour ravitailler nos positions sur le front et aussi pour évacuer les gens de ces positions. Ces drones se substituent aux livraisons par camion, par exemple. Ça nous permet de sauver des vies simplement en ne les risquant pas.
3: Mais pas seulement. Sur le terrain, l'armée ukrainienne a récemment utilisé des engins similaires chargés d'explosifs pour contourner les lignes russes et frapper en profondeur les positions ennemies grâce à des drones kamikazes.
2: le reportage de Nathaël Vitran et de Sergueï Dmitriev. Autre conflit qui voit l'utilisation accrue de drones, celui qui a repris depuis une quinzaine de jours en Éthiopie. Des combats a priori internes puisqu'ils opposent forces de la région du Tigré à celles pro-gouvernementales, mais où la présence du voisin érythréen se fait de plus en plus visible. D'après de nombreux observateurs, des soldats se déploient actuellement dans plusieurs localités de la région séparatiste éthiopienne. Une présence qui fait craindre le retour d'une guerre à grande échelle entre Addis Abeba et Asmara, deux capitales à couteau tiré qui ont rompu leurs relations diplomatiques la semaine dernière. Explication, Marlène Panara.
1: Des soldats en patrouille à Rama et autour de Cheraro, d'autres encore à Fatsi, près de la ville d'Adigrat, à 40 km de la frontière. Depuis quelques jours, les troupes de l'armée érythréenne prennent position dans plusieurs zones du territoire tigréen. Depuis la reprise de la guerre, Addis Abeba accuse Asmara de soutenir les rebelles de la coalition pour la survie, dont le Front de libération du peuple du Tigré. Sur X, le ministre érythréen de l'information, Yemane Gebremeskel, a dénoncé un narratif fallacieux de légitime défense de la part du gouvernement éthiopien pour justifier la guerre d'agression qu'il compte mener contre l'Érythrée. Pour Getachew Temaré, analyste politique basé aux États-Unis, le déploiement des troupes érythréennes est en fait le plan B d'Asmara, qui selon lui souhaitait initialement faire du Tigré une zone tampon sous contrôle des rebelles du TPLF pour protéger sa frontière de l'armée fédérale. Mais la contre-offensive des troupes éthiopiennes lancée il y a 10 jours a changé la donne. S'approchant de plus en plus de l'Érythrée, elles ont poussé Asmara à s'engager sur le terrain, faisant craindre un basculement du conflit éthiopien en une guerre régionale. Marlène Panara, Addis Abeba, RFI.
0: On termine, Pierre, avec un seul en scène qui nous fait découvrir l'isolement des exilés.
2: Celui qui se joue depuis mardi à Paris par l'actrice iranienne Mina Kavani dans ce spectacle baptisé Am Derange, celle qui a été interdite de territoire iranien il y a 13 ans pour être apparue nue dans un film, livre sa vision de la solitude. Elle décrit l'impossible retour chez soi. Léa Boutin-Rivière.
13: Ça fait longtemps que je suis là et que je rêve de l'autre côté.
14: Seule sur scène, comme elle est seule en son exil, Mina Kavani récite, éructe et raconte l'enfance, entre le voile à l'école et l'art à la maison, les soirées enfumées dans le Téhéran alternatif de son adolescence, le départ et surtout l'impression de n'appartenir ni à ici, ni à là-bas.
13: Je suis une étrangère, partout. Je vivais à Téhéran avec mes rêves et je vis à Paris avec mes souvenirs.
14: Tristesse, nostalgie, colère, fierté. Au fil du texte de Mina Kavani, les spectateurs traversent avec elle toutes les émotions liées à l'exil et vivent une catharsis cruciale.
13: Je pense qu'il y a un rapport vital avec l'art. J'ai toujours vécu ça en Iran avec des artistes. C'est comme si l'art, c'est quelque chose qui les sauve et c'est ça que j'espère ne pas perdre.
14: Un exutoire encore nécessaire, même si, 13 ans après son arrivée à Paris, l'exil de Mina Kavani a changé de visage.
13: La sensation de l'exil change. Aujourd'hui, je vis avec la fierté ce que j'ai fait, mais je pense que c'est important que je reste fidèle à ce que j'avais vécu cette période-là de ma vie. Il doit y avoir des exilés qui le vivent, ça. Donc, peu importe que c'est plus l'actualité pour moi, ça peut être l'actualité pour d'autres.
14: I'm Deranged est donc tout autant un cri du cœur, un défi lancé à la République islamique et une main tendue à l'immense famille des exilés, où qu'ils soient, d'où qu'ils soient, réunis par leur solitude.
2: Un spectacle à voir au théâtre.
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3: Donc c'est sur un texte de, si je ne me trompe pas, un texte de Brice Hortefeux et une musique de Bill Gates. Voilà, cette chanson s'appelle « Qu'est-ce qu'ils sont cons ?» Ok. 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
1: Du 24 au 27 septembre 2026, au centre social La Fabrique à Albi, se tenait la première édition du Babel Jam, festival de théâtre d'improvisation multilingue. Atelier tout public en arabe, occitan, anglais, espagnol ou créole, mais aussi à destination d'étudiants et d'entreprises. Un beau succès pour cette première édition. Rencontre et retour sur cet événement avec Michael et Audrey, membres organisateurs du Babel Jam.
2: Hyper content du contenu du festival par la diversité des ateliers. On s'est régalé avec les étudiants, 50 étudiants à Champollion qui ont pu expérimenter du théâtre d'improvisation en français, en anglais et en espagnol, et avec l'objectif de améliorer leur posture, leur capacité à s'exprimer devant les autres en plusieurs langues, le spectacle du jeudi soir.
3: Oui. Avec les particules à la brasserie Margot, une salle complète et une salle très contente du spectacle à la fin.
2: Atelier entrepreneur, donc avec l'ADDT, l'association des décideurs du Tarn, qui était partenaire, et on leur a concocté une journée à deux vitesses. Le matin, on a vraiment fait avec Expresso Lab, organisme de formation qui utilise les techniques de l'improvisation. Et on a travaillé avec eux un peu la même chose qu'avec les étudiants. Comment assurer sa posture, comment être capable de prendre la parole, de s'affirmer, de le faire. Et l'après-midi, plus ludique, avec Laurie, formatrice qui vient de Bruxelles, d'Atlas Impro, leur a proposé cette fois-ci un atelier de théâtre d'improvisation, on va dire artistique, créer des petites scènes.
4: Parmi vous pour vous demander des mots dans une langue étrangère. Il y a un binôme qui aura la bonne définition et un autre binôme qui aura une fausse définition.
2: C'est notre premier événement, on se concentre sur ce premier. Il y a plein d'idées qui sont en train de surgir. On peut dupliquer, c'est un concept avec cette journée étudiante, journée entrepreneur, dans un quartier politique de la ville, le multiculturalisme, créer du lien. C'est quelque chose qu'on pourrait dupliquer dans d'autres villes ou également avec nos amis belges et d'autres associations espagnoles avec des financements européens, d'Erasmus.
3: On se sent utile malgré le fait qu'il n'y a rien à la base et au final il y a beaucoup de choses qu'on arrive à mettre juste en mettant de nous.
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1: Il est midi ici à Paris, 13h à Kiev. Bonjour à tous.
2: Karine Bellicha.
1: À la une, l'opposition italienne dénonce une entorse aux règles démocratiques pour servir la majorité actuelle. Le gouvernement affirme qu'il s'agit de garantir plus de stabilité au pays. Le Parlement doit se prononcer aujourd'hui sur une réforme électorale, instaurant un système entièrement proportionnel voulu par Giorgia Meloni. C'est l'acte 4 de la mobilisation lycéenne en France avec un mot d'ordre, faire tache d'huile. Déçus par l'absence de mesures concrètes annoncées par le gouvernement, ils vont battre de nouveau le pavé aux côtés des étudiants et des enseignants. Et d'autres secteurs sont aussi appelés à les rejoindre pour durcir le rapport de force avec l'exécutif. En Espagne, les principaux syndicats appellent à une grève générale le 11 novembre, à moins de 3 semaines des élections anticipées, pour réclamer de meilleurs salaires et un logement digne, alors que le mouvement a perdu hier sa figure de proue. Mais avant de développer ces titres, des véhicules en feu et des corps gisant au sol, pas un jour sans une attaque meurtrière russe en Ukraine. Et aujourd'hui, le bilan est très lourd. Au moins 30 personnes ont été tuées dans une frappe russe à Kramatorsk, qui a touché 2 bus circulant dans la même rue, cette ville clé au front de l'Est ukrainien. 14 personnes ont aussi été blessées. Le gouverneur régional a annoncé la suspension des transports publics à Kramatorsk et dans la ville voisine de Sloviansk. En Italie, la nouvelle loi électorale pour les législatives de 2027 sera définitivement votée aujourd'hui à bulletin secret par la Chambre des députés. Une réforme majeure dans cette démocratie parlementaire, baptisée Stabilicum par la majorité de droite et d'extrême droite. Elle a été rebaptisée Mélonellum par l'opposition qui estime que le texte de loi a été cousu sur mesure pour permettre à Giorgia Meloni de décrocher un nouveau mandat à Anne Le Nir.
3: Les chaînes de télévision qui suivent les moments précédant le vote final de la réforme électorale montrent un nombre de députés dans l'hémicycle jamais atteint depuis ces dernières années. Il faut dire que Fratelli d'Italia de Giorgia Meloni et ses alliés Forza Italia et la Ligue de Salvini ont rappelé à l'ordre tous leurs élus, car la chef du gouvernement a été claire. Si le texte est rejeté, elle présentera sa démission au président de la République, Sergio Mattarella. Le climat est donc plutôt orageux, d'autant que les forces de centre-gauche sont farouchement hostiles à la réforme qui introduit un système proportionnel corrigé par une large prime de majorité pour la coalition qui atteindra au moins 42% des voix. Cette prime garantirait davantage de stabilité gouvernementale selon ses défenseurs. Pour ses opposants, elle pourrait transformer une simple majorité relative en une majorité écrasante, dénaturant ainsi le vote des électeurs. Anne Le Nir, Rome, RFI.
1: Les tentatives d'apaisement n'auront donc pas suffi. Les lycéens français redescendent dans la rue aujourd'hui, déçus par l'absence de mesures concrètes annoncées par le gouvernement. Le Premier ministre disant entendre leurs angoisses, mais renvoyant de premières décisions à la fin du mois. Ils sont rejoints par les profs et les étudiants. Et le mouvement s'élargit désormais à d'autres secteurs professionnels. Solène Van Kerkhoven, bonjour.
4: Bonjour.
1: De la petite enfance à l'énergie, plusieurs syndicats appellent leurs salariés à débrayer et à rejoindre les mouvements.
4: En effet, au-delà des enseignants, d'autres métiers expriment leur colère. C'est le cas de la petite enfance. Le collectif Pas de bébé à la consigne appelle à la grève aujourd'hui. Dans les crèches, le personnel dénonce un manque d'effectifs, des taux d'encadrement insuffisants et l'épuisement des équipes. Une colère qui gagne aussi le secteur culturel où la CGT se mobilise dans les musées et les monuments face à la précarité des agents de la fonction publique. Et la contestation est franchi un palier supplémentaire. En pleine crise de l'énergie, et alors que les discussions sur le budget commencent à peine à l'Assemblée nationale, depuis ce jeudi matin, des salariés de Total Energy bloquent les expéditions de carburant dans plusieurs raffineries du groupe. La CGT appelle à étendre la grève aux stations-service avec une double revendication, des hausses de salaire et un soutien explicite à la jeunesse. L'enjeu pour ces organisations est clair, sortir du seul cadre scolaire pour bloquer des secteurs stratégiques et durcir la mobilisation.
1: Solène Van Kerkhoven, ce matin, au moins 375 établissements scolaires sont touchés par le mouvement. Le décompte est provisoire. Les jeunes dénoncent notamment les classes surchargées, les absences de profs non remplacés, particulièrement dans les quartiers populaires, et les défaillances de Parcoursup, le système d'orientation post-bac. Elle était devenue le symbole de la colère en Espagne contre la crise du logement. María del Carmen Abascal, dit Marie-Carmen, 87 ans, est décédée hier dans un hôpital madrilène. Bonjour Benoît Gross.
5: Bonjour.
1: Il y a deux semaines, les images de son expulsion avaient indigné et déclenché une vague de protestations contre la cherté de l'immobilier, jusqu'à provoquer la dissolution du Parlement et des élections législatives anticipées, des images qui avaient fait le tour du pays.
5: Oui, les images de son évacuation dans une civière accompagnée par la police et les travailleurs sociaux avait scandalisé. Marie-Carmen Abascal habitait dans cet appartement au centre de Madrid depuis 70 ans. Un logement familial loué par son père depuis 1956. Problème, la société immobilière qui en était propriétaire avait augmenté le loyer mensuel de 500 à 2650 euros. Un montant impossible à régler pour cet ex-employé de bureau à la retraite qui touchait à peine 1350 euros de pension. Résultat, l'octogénaire a été contrainte de quitter l'appartement avant d'être hospitalisée, épuisée après 8 années de conflit avec l'agence. Quelques jours après l'expulsion, son avocate avait annoncé qu'un accord avait été trouvé lui permettant de payer un loyer au même montant qu'auparavant. Elle est finalement décédée à l'hôpital avant même d'avoir pu réintégrer son logement. À l'annonce de sa mort, des milliers de personnes ont défilé ce matin dans Madrid en scandant « Ce n'est pas un décès, c'est un meurtre ».
1: Benoît Gross, face à un conflit qui s'intensifie, les élèves des écoles internationales et les diplomates sont appelés à se mettre à l'abri. Plusieurs explosions ont retenti à Riyad. L'aéroport international a de nouveau été touché par les Houthis faisant 3 morts. Le gouvernement saoudien promet des représailles, ayant déjà ciblé tôt ce matin une rampe de lancement de missiles balistiques des combattants yéménites pro-iraniens. Le déficit commercial européen est de l'ordre d'€1 milliard par jour avec la Chine. Le commissaire des 27 est à Pékin pour 2 jours. Maros Sefcovic avec la délicate mission d'obtenir des gestes concrets du gouvernement chinois. Bruxelles menaçant de sévir face aux produits chinois qui inondent à moindre coût le marché européen et mettent en péril des secteurs entiers comme l'automobile. Les Européens aimeraient obtenir de la Chine des engagements de réduction de ses exportations dans quelques secteurs clés comme celui des véhicules hybrides et un accès renforcé aux terres rares. L'administration Trump, elle, poursuit une nouvelle fois son détricotage des règles environnementales mises en place durant le mandat de Joe Biden. Nouvelle cible, le méthane, puissant gaz à effet de serre, responsable du réchauffement climatique, on le sait. Les industriels américains ne devraient bientôt plus être tenus d'agir contre les fuites de ce gaz, Simon Rosé.
6: Le méthane est un gaz au potentiel réchauffant 80 fois supérieur au dioxyde de carbone. Mais il a un avantage par rapport à lui, il reste beaucoup moins longtemps dans l'atmosphère. Agir contre le méthane apporte donc rapidement un bénéfice dans la lutte contre le réchauffement climatique. Encore faut-il le vouloir, et ce n'est visiblement pas le cas de l'administration Trump. Elle annonce qu'elle va supprimer un dispositif mis en place durant la présidence de Joe Biden. Dispositif qui oblige les compagnies pétrolières et gazières à enquêter sur les fuites de méthane de leurs installations et ensuite les réparer. Ce ne sera donc bientôt plus le cas, alors que cet enjeu des fuites est pourtant colossal en termes de volume et fait l'objet d'un consensus international afin d'y remédier, avec un objectif de les réduire d'un tiers d'ici 2030. Ce sera donc une nouvelle fois sans les États-Unis, au détriment du climat et de la qualité de l'air du pays. Au bénéfice cependant des entreprises du secteur, l'administration américaine estime que cette mesure leur rapportera 45 milliards de dollars d'économies.
1: Sophie Adno devra suivre plusieurs semaines de réadaptation pour s'habituer à nouveau à la gravité terrestre. L'astronaute française revient sur Terre avec ses 3 coéquipiers américains et russes. Elle détient désormais le record européen du plus long séjour continu dans l'espace, soit 235 jours en orbite à 400 km au-dessus de la Terre. La capsule Dragon a quitté la Station spatiale internationale hier pour un voyage retour de 27 heures. L'amérissage avec de puissants parachutes est prévu en fin d'après-midi dans le Pacifique, au large de la Californie. Sophie Adenau aura mené plus de 200 expériences scientifiques destinées notamment à préparer les prochaines missions spatiales. Et puis, des lions de l'Atlas ou de la Teranga qui sera le champion d'Afrique. 10 mois après la finale de la CAN, le tribunal arbitral du sport examine le recours sénégalais contre la victoire du Maroc sur tapis vert. Tout de suite, Emmanuel Bastide, bonjour.
3: Bonjour Karine Bellicha, prochain journal dans 50 minutes. On parle...
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8: Chères auditrices et chers auditeurs, bonjour et bienvenue pour cette édition du jeudi 8 octobre 2026 de la Midinale. L'automne est clairement ma saison préférée. Les arbres changent de couleur, même si cette année ils étaient franchement en avance. La nature s'emplit d'odeurs capiteuses, les chaleurs cessent de nous accabler, le populo descend dans les rues pour scander sa colère et la Midinale revient à la charge en relayant l'actualité locale sur le média de proximité le plus indépendant du Sud Aveyron, Radio Sainte-Afrique, libre et joyeuse depuis 1981. Pour ce faire, le studio de votre antenne préférée accueille dans son design art déco à faire pâlir de jalousie Valérie Damido, les différents chroniqueurs et queuses qui trépignent d'impatience de révéler à notre audience le fruit de leur analyse et l'érudition de leur prose. Elles sont venues, ils sont tous là, eux et elles, les personnalités qui composent ce sommaire. Mais tout d'abord, nous commencerons avec Emma, qui a été une témoin privilégiée des manifs de mardi dernier, devant la cité scolaire, et en a ramené un petit reportage. Puis nous prendrons des nouvelles des élèves du lycée Foch de Rodez, à ne pas confondre avec celui de Saint-Af, à la suite de quoi nous prêterons une oreille vraiment attentive à Jean-Marc Canté, qui dit officiellement ce que tout le monde sait déjà. Puis nous disposerons de 2 minutes 45 pour reprendre notre souffle en musique. À la suite de quoi nous rejoindra Cécile. Bonjour Cécile.
9: Bonjour.
8: Bonjour, alors tu t'es extirpée de ton nid douillet pour nous entretenir de quoi ?
9: Eh bien, j'ai exhumé un texte que j'avais relevé il y a 13 ans. Et on est en plein et toujours dans la même problématique, 100 fois exposée, mais qui ne connaît aucune avancée heureuse et fait penser à un dénouement qui promet d'être catastrophique. Et je voulais vous proposer les réflexions au ministère de l'Agriculture. Non, pas de l'agriculture, pardon.
8: De l'environnement
9: De l'écologie. Ah, de l'écologie qui s'est penchée sur notre avenir.
8: Ah,
9: et
8: bien.
9: Voilà.
8: C'est fait le
9: Donc voilà ce qu'ils en disent. On va voir.
8: Merci Cécile. Ensuite, nous reviendrons sur le chantier de l'A69 où, à minima une fois par mois, l'état de droit y est allègrement bafoué. Puis nous a rejoint dans le studio Grand-Antoine. Salut Grand-Antoine.
10: Bonjour à toutes, bonjour à tous. La pluie a fait déborder quelques rivières cette semaine. À la suite des lycées puis des facultés, ce sont les crèches qui se mettent en grève ce jeudi. Le corps nu et les lycéens, c'est pas possible. Depuis que l'Assemblée nationale fonctionne avec des IA, ils ne se souviendront plus de ce qu'ils ont à faire d'ici le 12 novembre. Économiquement, c'est la zone. L'Aveyron résilient dans une conjoncture économique difficile, titré ce matin le Midi Libre. Et d'enfoncer le clou, Mio, cité européenne du vin. La télé, hier soir, exprimait 6500 gardes à vue, le Midi Libre 488 ce matin. A tout à l'heure pour un tour plus complet de l'actualité.
8: Eh bien, merci Grand-Antoine. Ensuite, Bernard nous a cuisiné un petit agenda fait maison que nous dégusterons en fin d'émission, juste avant que nous concluions cette émission d'arrière-saison par la programmation du jour et puis si affinité sur Radio Sainte-Afrique. Merci Léo, qui du haut de sa chaire de grand ordonnateur assure la technique de la présente émission. N'est-il pas Léo ?
11: Oui, oui.
8: Ah, merci. Alors, il se trouve qu'Emma, bénévole à la radio depuis l'aube des temps, travaille à la cité scolaire Jean Jaurès. Elle a saisi l'opportunité du mouvement social du mardi 6 octobre dernier pour interviewer différentes personnes y prenant part. Joseph, un autre vénérable bénévole, s'est emparé des enregistrements pour en faire le montage à suivre.
12: Emma, enseignante à Sainte-Afrique, s'est improvisée reporter afin de nous faire entendre les colères des lycéens, des parents et de quelques militants politiques qui se sont retrouvés ce 6 octobre 2026 devant les établissements scolaires de la Vilotte.
11: Nous sommes devant Jean Jaurès aujourd'hui le 6 octobre 2026 pour la manifestation des lycéens. De nombreux parents d'élèves sont venus en soutien ainsi que des professeurs et d'autres personnes. Nous allons les interroger.
13: Ben, nous on vient ici en soutien surtout à l'appel national là, et aux lycéens de Paris qui prennent des flashballs dans les dents et qui se font cacher la mâchoire par des policiers, mais on vient aussi pour nos propres revendications parce que on a le site Foch là qui risque de fermer ici et ça risque d'être encore plus compliqué que ce que ça l'est déjà, par exemple pour le self et pour le manque de profs, les toilettes qui sont vraiment pas adaptées à accueillir autant de monde. L'organisation n'était pas très présente dans le dilemme et du coup on manifeste aussi pour ça, mais on est aussi surtout en soutien.
11: Merci beaucoup. Pourquoi êtes-vous là ?
14: Alors pourquoi je suis là ? Je suis là d'abord pour protéger nos enfants, qui sont aussi les enfants de la République, et je suis complètement effarée et outragée de la façon dont leurs revendications légitimes sont reçues et les réponses qu'on leur donne. Donc je suis là pour les soutenir et aussi les protéger.
11: C'est une très bonne raison de venir, effectivement. Après tout ce qu'on a pu voir dans les médias, c'est quand même assez effrayant de voir que des mineurs peuvent être traités de cette manière-là. Donc merci à vous d'être venu en solidarité.
15: Je viens essentiellement en tant que maman. Je suis vraiment indignée de la manière dont les jeunes sont traités aujourd'hui. Ils ont des revendications qui sont plus que légitimes avec toutes les baisses de financement qu'il y a partout. L'éducation, ça devrait être une priorité et en le temps, on leur envoie la répression. Donc je suis scandalisée.
11: Effectivement, nous pour le coup on a quand même un établissement scolaire qui fait partie des privilégiés dans le sens où on est quand même pas trop mal loti, mais cela ne nous empêche pas par exemple d'avoir que des toilettes turques pour accueillir nos élèves dans les cours, et c'est quand même par exemple pas normal. Il y a tout un tas d'autres choses, hein, mais évidemment c'est vrai que les revendications sont légitimes de nos lycéens. Nous sommes aujourd'hui aussi avec des représentants de la France Insoumise du coup qui sont venus en solidarité avec le mouvement lycéen. Je laisse la parole.
16: Oui, voilà, nous sommes là, donc nous sommes combien, une dizaine, hein, pour accompagner le mouvement et surtout pour protéger les jeunes et témoigner. Voilà, c'est notre objectif aujourd'hui.
11: Effectivement, avec les images que l'on voit passer depuis plusieurs jours, voire semaines maintenant, des violences policières sur mineurs, il est plus qu'impératif que nous nous mobilisions de manière générale. En fait, ça devrait inquiéter tout le monde de savoir que la police peut traiter des mineurs de cette manière. Alors bien sûr, ce matin, nous avons aussi des professeurs avec nous.
17: Nous sommes mécontents par rapport à la fermeture du collège Foch qui s'est fait sans concertation. Nous avons bien relu l'engagement de mandature de M. Viala. Il n'était pas du tout annoncé de fermeture de ce bâtiment. Des collègues et des parents ont pu le rencontrer hier. Mais apparemment, cette décision n'a pas été votée au conseil départemental. Le budget n'est pas terminé. Il n'a aucune réponse à nous apporter par rapport à nos craintes concernant l'accueil des élèves, cantine, arrivée des bus, infrastructures. Mais il nous demande tout de même de nous mobiliser pour trouver des solutions tout seul pour que la rentrée puisse avoir lieu en 2027. Donc la demande de moratoire proposée n'a pas été acceptée. Dans ce contexte, il y a beaucoup de colère, de déception et d'abattement aussi chez les collègues. Et un certain nombre d'entre nous souhaitent signifier à la population que nous ne trouvons pas cette situation normale.
18: Donc moi, faisais partie de la délégation qui a été reçue par M. Viala. Déjà, on peut dire qu'on a été reçu de manière très froide. Il n'avait pas une envie débordante de nous accueillir. Donc on a bien compris que pour lui, c'était quelque chose qui était réglé, qu'il n'y avait pas de dialogue vraiment possible. Donc nous, on est repartis, on était venus avec notre revendication que l'on défend depuis le début, c'est-à-dire un moratoire, comme disait Géraldine, au moins d'un an pour pouvoir réfléchir collectivement au transfert de Foch vers Jaurès. Donc à notre demande de moratoire, une fin de non-recevoir au motif que de toute manière un an de plus, ça ne servira à rien, qu'on n'avancerait pas plus et qu'il ne voyait pas que ça pouvait changer un an de plus de réflexion collective. On y a demandé si il avait une raison particulière pour vouloir absolument que le transfert se fasse à la rentrée 2027. Pas de réponse, donc apparemment c'est le fait du prince, tout simplement. Et donc, comme disait Géraldine, par rapport
19: à cette réunion, une fin de nous recevoir sur nos revendications. Il a entrouvert une petite porte simplement pour dire qu'éventuellement, il mettrait un temps de concertation un peu plus long, sans donner de délai, bien évidemment, et sans donner les moyens qu'on puisse le faire de façon apaisée, réfléchie, et selon notre calendrier.
11: Oui, ça ressemble plus à de la poudre aux yeux qu'à une véritable volonté de nous aider, quoi. C'est plus pour essayer de calmer les ardeurs que de véritablement donner une solution avec une date, comme vous dites, quoi.
19: Oui, alors il est très contradictoire parce qu'il dit que, par exemple, pour la décarbonation, il faut prendre au moins 2 ou 3 ans de réflexion avant de lancer des travaux. Par contre, là, donc, j'imagine qu'il y penche au moins depuis 2 ou 3 ans, et nous, on est au courant depuis 3 semaines.
11: Et oui, c'est toujours la même chose. C'est toujours nous les derniers prévenus, alors que c'est à nous, après, derrière, d'organiser le changement et de faire en sorte que tout se passe bien, quoi.
20: Voilà. Merci à Emma pour ce reportage de terrain et merci à Joseph pour en avoir réalisé le montage. Belle Léo. Alors, après nous être enquis de ce qui s'est passé à Sainte-Afrique lors de ces manifestations lycéennes, intéressons-nous maintenant aux revendications des élèves ruthénois que nous rapporte la rédaction locale de Ici Radio, anciennement France Bleu. Je cite l'article paru hier. C'est en chanson que les jeunes ont choisi de scander leurs revendications. Devant le lycée Foch de Rodez, la contestation s'organise autour de plusieurs sujets qui concernent directement leur quotidien et leur avenir. Parmi les principales revendications, les élèves dénoncent la répartition des effectifs dans les classes de première. Je suis donc au lycée Foch et les classes de première sont très mal réparties. On a des classes où il y a 18 élèves et on en a où il y en a 36, explique une lycéenne. Une autre élève témoigne également de difficultés dans son quotidien au lycée. Elle pointe notamment les emplois du temps et les conditions de restauration. Nos emplois du temps, ils sont bondés. On n'a qu'une heure pour manger, 45 minutes de queue. Il n'y a aucun repas végétarien. La lycéenne dénonce également l'état des infrastructures. L'internat, comme dans tous les lycées, ils sont dans des sales états. Les classes aussi. On voit qu'il y a des toits qui tombent. Si les jeunes sont mobilisés pour leurs propres revendications, ils souhaitent également afficher leur solidarité avec les victimes placées en garde à vue partout en France, après les affrontements avec la police. Dans la manifestation, plusieurs adultes sont présents aux côtés des lycéens, encadrants, syndicalistes, parents d'élèves ou encore enseignants. « Je suis là pour protéger les enfants d'abord, de manière non violente, pour m'interposer, pour éviter qu'ils se retrouvent face à cette violence d'État qui est absolument insupportable », témoigne Philippot de Dominici, parent d'élèves et enseignant. Il insiste lui aussi sur la responsabilité des adultes. « Il faut faire société, il faut rétablir, je le redis, une communauté adulte, responsable et qui est à leur côté ». Dans le rassemblement, les observateurs des pratiques policières sont également présents. Des bénévoles de la Ligue des droits de l'homme surveillent notamment les pratiques des forces de l'ordre. Jean-Luc Esbérard, président de la Ligue des droits de l'homme de la section de Rodez, explique leur démarche. On cherche à voir les écarts par rapport au droit, à la liberté d'expression et à l'autorité qui doit être toujours proportionnée et utilisée de manière nécessaire. Autre soutien aux lycéens, celui de la Confédération paysanne. Comme d'autres organisations syndicales, elle a défilé dans les rues aux côtés des manifestants. Une mobilisation qui dépasse ainsi les seules revendications liées au lycée. Derrière les questions d'effectifs, de conditions d'études et de restauration, les participants disent aussi défendre l'avenir de leur jeunesse. Pipiloupiou. Voilà, merci. T'étais pas prêt. On va enchaîner. Donc voilà, le droit de manifester est devenu quelque chose d'assez critique, et notamment dû au comportement de la police. Alors, on l'a vu, lu et entendu, le fait le plus marquant peut-être de ces journées de mobilisation lycéenne, c'est les violences policières. Des hommes en armure surentraînés qui blessent volontairement des enfants. Je ne m'attarderai pas davantage sur l'ignominie de ces comportements qui laisse à penser que ce n'est pas du fait de quelques brebis galeuses, comme on dit dans les rangs du RN, mais bel et bien une consigne, un fonctionnement délibéré et anticipé. Je vous propose d'écouter une vidéo partagée par la chaîne Éthique et Tac, où le lanceur d'alerte Jean-Marc Canté, ancien CRS et agent de police, prend la parole lors d'une audience publique de l'Assemblée nationale le 8 janvier 2026.
21: Je suis fonctionnaire de police, j'ai exercé plus de 20 ans au sein des compagnies républicaines de sécurité, puis plus de 10 ans en commissariat. Ce que je vais exposer n'est ni une prise de position politique, ni un témoignage militant. Il s'agit d'un retour d'expérience professionnelle fondé sur des faits précis concernant la manière dont l'institution traite les signalements de manquements graves à la déontologie. En 2013, peu après mon affectation au commissariat de Pau, j'ai été témoin de violences illégitimes commises sur une personne interpellée. Elle était menottée et assise dans un véhicule de service. Au fil du temps, j'ai pu être confronté à d'autres comportements non professionnels. J'ai rendu compte à ma hiérarchie, mais cela n'a fait qu'accentuer ma mise à l'écart du groupe. Alors, chef de brigade est en désaccord avec ses comportements observés et sans le soutien de ma hiérarchie que j'ai informé à plusieurs reprises, j'ai commencé à avoir des soucis de santé. J'ai demandé à quitter la brigade dont j'avais le commandement, ce qui n'a pas été chose facile. En 2017, alors que j'étais affecté à des tâches administratives sans poste de travail, je me suis consacré à la préparation du concours interne d'officier de police. À cette même période, j'ai été convoqué par un commissaire qui s'interrogeait sur la possibilité d'employer davantage mes capacités opérationnelles et m'a proposé d'intégrer un service d'intervention. J'y ai de nouveau constaté des pratiques non déontologiques et j'ai été témoin de violences illégitimes. Je me souviens de cet homme en situation de vulnérabilité et alcoolisé, menotté, qui a été frappé dans le véhicule de service pendant son transport à l'hôpital car il postillonnait. Ou encore de cet adolescent, suspecté et recherché pour un vol par effraction, caché dans un buisson, qui après avoir été menotté, s'est vu asséner des coups au visage et des coups de pied dans le bassin. L'auteur des coups au visage étant mon supérieur hiérarchique, je lui ai demandé d'assumer son comportement et d'en informer la hiérarchie, ce qu'il n'a pas fait. Alors j'ai décidé d'informer et d'alerter l'officier sur les violences illégitimes de ses comportements non déontologiques. Il m'a répondu d'arrêter de faire des vagues et de rester à ma place. Une dizaine de jours se sont écoulés avant que je sois à nouveau témoin de violences. Je ne serai pas épargné par celle-ci car j'ai personnellement été victime d'une agression physique sur la voie publique de la part d'un fonctionnaire de police. J'ai reçu l'ordre de ne pas mentionner l'ensemble de ces violences dans la procédure d'interpellation. Lorsque j'ai signalé les faits à ma hiérarchie, les conséquences ont été immédiates. Refus d'examen médico-judiciaire malgré mes blessures, retrait de la voie publique, isolement professionnel. J'ai été le seul relevé de mes fonctions. Une première enquête administrative effectuée par le commandant de la Sûreté départementale a pourtant conclu à l'existence de violences illégitimes commises par des personnes dépositaires de l'autorité.

0: de Pau en décembre 2020. La Cour a confirmé le jugement et écarté les réquisitions du parquet qui demandaient de la prison et une interdiction d'exercer la profession de policier. Malgré ces décisions judiciaires, la protection fonctionnelle m'a été refusée à plusieurs reprises. J'ai déposé plainte pour les violences subies et pour harcèlement. Cette plainte est en errance depuis juillet 2022, perdue à deux reprises entre juridictions. Par la suite, muté contre ma volonté au commissariat de Lourdes et désarmé, j'ai été affecté à des missions d'accueil au sein d'une brigade. À sa tête, un fonctionnaire de police respecté, entre autres pour son professionnalisme. J'ai pu constater que le travail était exécuté dans le respect de la loi et de la déontologie, comme quoi tout est possible. Malheureusement, j'ai été changé de brigade. Et là, j'ai de nouveau été témoin de comportements gravement non déontologiques. Falsification de service, faux en écriture, atteinte à la dignité de femmes dont l'une d'elles était menottée et transportée dans le véhicule de service. Ces femmes ont été photographiées à leur insu, y compris dans des situations de vulnérabilité manifeste. Ces photos ont été publiées sur WhatsApp. J'ai adressé à la Direction générale de la police nationale un rapport dans lequel je demandais l'ouverture d'une enquête, mais en vain. Cela m'a valu de me retrouver une nouvelle fois dans un contexte professionnel de rejet. J'ai été alors affecté à la prise de plainte, seul dans un bureau, jusqu'au moment où un fonctionnaire de police est venu s'en prendre à moi, sans en comprendre la raison, saisissant son arme et laissant présumer de son usage à mon encontre, ceci devant un plaignant. Pour une raison qui m'est étrangère, j'ai constaté que la hiérarchie adoptait une stratégie de dévalorisation d'un fonctionnaire qui dénonce, protège, valorise ceux qui se taisent ou font taire. En juin 2022, ma hiérarchie est informée de la note de soutien qui m'a été remise par la maison des lanceurs d'alerte. Elle conclut que je remplissais l'ensemble des conditions pour que me soit reconnue la qualité de lanceur d'alerte au titre de la loi Sapin 2. Janvier 2023, j'ai déposé une réclamation auprès de la Défenseure des droits. Un an s'est écoulé avant de prendre connaissance des conclusions de cette entité indépendante qui a estimé que je faisais l'objet de mesures de représailles après avoir signalé des alertes dans les conditions prévues par la loi. Malgré de nombreux certificats médicaux apportés et la position de la médecine de prévention qui reconnaissait le lien de causalité entre ce que je vivais au sein de mon milieu professionnel et les répercussions sur ma santé, la médecine statutaire a toujours refusé de le reconnaître. Cela m'a même valu d'être placé en disponibilité d'office pour raison de santé par cette dernière, encore une mesure coercitive qui a eu pour conséquence de me priver de tous mes droits sociaux. Alors que cette décision de l'administration me plaçait dans une situation de précarité, avec un salaire autour des 900 euros, le SGAMI ordonnait des recouvrements en sollicitant les services du Trésor. J'ai déposé une requête auprès du tribunal administratif afin de contester les titres de perception, mais l'administration des finances publiques procède actuellement à une saisie sur salaire sans attendre les jugements. Décembre 2024, le juge du tribunal administratif de Pau a reconnu des conditions de travail anormales et il a enjoint le préfet de la zone de défense et de sécurité d'annuler sa décision de m'avoir placé en disponibilité d'office pour raison de santé. Après plus d'un an, alors qu'un délai de 3 mois lui était donné, ce dernier n'a toujours pas exécuté le jugement. Nul besoin de vous préciser que ma carrière professionnelle s'est arrêtée dès lors que j'ai dénoncé par écrit les situations portant atteinte à nos concitoyens. Aujourd'hui encore, ma hiérarchie fait le nécessaire pour bloquer mon avancement. Ce que je décris ici n'est ni une affaire individuelle, ni une dérive isolée. C'est un mécanisme systémique. Plusieurs de mes collègues subissent ce système qui prospère en autarcie. Et lorsqu'un mécanisme empêche à la fois des citoyens d'être protégés et les policiers de signaler des abus, alors la question posée aujourd'hui est non seulement morale, mais également structurelle. Je vous remercie.
1: Voilà, c'est ça la police en France en 2026. On ne peut que saluer le courage de Monsieur Canté pour sa prise de parole. Ça nous réconforte un peu de se dire qu'il y a encore des agents de la force publique soucieux du droit et des codes de déontologie. Voilà, on va enchaîner avec un petit peu de musique. Bruno Bauer est auteur, compositeur et interprète depuis plus de 40 ans. Vous pouvez le retrouver sur Facebook, SoundCloud ou YouTube. On l'écoute dans Push the Limit, issu de son album éponyme, sorti en mars 2026.

0: C'était Bruno Bauer dans le morceau Push the Limit, issu de l'album éponyme donc. Merci Léo. Toujours soucieuse du bien-être de notre nature, grande pourvoyeuse de vie depuis quelques milliards d'années, stéthoscope à la main pour en prendre le pouls, microscope vissé sur l'œil pour en observer l'épiderme, seringue en bandoulière pour y injecter toute son attention, Cécile reste au chevet de la planète Terre, 24 heures sur 24, prête à la défendre contre les fâcheux, qui ne la voient que comme une source de revenus. À toi Cécile.
1: Eh bien oui, alors dans ce cadre... Je vais vous parler de la façon dont nos ministères réfléchissent quand même. Hein, ils essayent d'avoir des réflexions bien structurées. Voilà. Et j'ai exhumé un texte qui date de 13 ans à peu près. Hein, voilà. Le titre de ce texte, qui est issu... d'une concertation au ministère de l'écologie, un exercice collectif de la mission prospective du ministère de l'écologie qui propose des visions contrastées à la suite de ces études qui ont duré quand même quelques années. Et ont abouti à un texte dont le titre final était « Mode de vie future, sobriété et coopération, seule issue soutenable ». Bon, c'était très bien, hein ? Alors, on va voir comment ils ont évalué et distingué l'avenir possible de notre civilisation, de notre société. Pas dire civilisation. Alors, est-il possible d'imaginer une ville durable à l'horizon 2050 sans que les modes de vie en soient profondément transformés? En effet, ça c'était la question première. Hein. En effet, il s'avère que les économies d'énergie résultant de certaines infrastructures ou technologies sont plus que compensés par l'accroissement global des consommations. Inversement, la promotion de modes de vie durables paraît contradictoire lorsque les infrastructures poussent à la consommation croissante des ressources. Face à ce combat permanent, les gens qui sont au ministère de l'écologie, réunis donc en mission prospective, se sont livrés à cet exercice inédit en France de prospective qui a débouché sur 5 scénarios possibles. Les 5 sociétés du futur. Alors, le changement climatique est identifié comme une variable majeure de changement des civilisations. Une bifurcation qui va s'accompagner d'une modification profonde des modes de vie autant que des institutions politiques. Sur fond de montée des tensions, qu'elles soient interpersonnelles, politiques, religieuses ou internationales. En même temps, le changement climatique sollicite l'imagination des sociétés. Il en ressort 5 visions du futur. Le premier scénario est celui de la continuation actuelle de la société du consumérisme vert. Le maître mot, l'adaptation au stress, à la pénurie de fonds publics, au changement climatique, doublé de demandes multiformes de sécurité. Les modes de vie sont conformistes et hiérarchisés. Tous les ménages voient leurs émissions augmenter malgré le développement de l'efficacité énergétique. Les technologies sont seules et la modification des mix énergétiques ne permettent pas d'atteindre un équilibre salvateur. Bon, ça, c'est pour le premier scénario, ce que nous vivons en ce moment. Alors, un second scénario, celui de la société de l'individu augmenté. Le nucléaire voit sa part croître dans le système énergétique. Les investissements dans la fusion nucléaire se poursuivent. Photovoltaïque, biocarburants artificiels et agrocarburants se répandent. Une élite bénéficiant de la convergence de technologies NBIC, c'est-à-dire nano, bio, info, cognitif, coexiste avec des tissus périurbains, paupérisés et bricolés. La dualisation sociale et environnementale bat son plein. On vit dans des espaces sous bulle, l'extérieur étant dégradé par la crise climatique et écologique et marqué par la fin du tourisme. Ça, je ne m'attendais pas à une réflexion là-dessus. Donc ça, ce serait effectivement l'avenir tel que nous les promet nos dirigeants et mondialisés. Là. Alors, troisième scénario, la société duale de sobriété plurielle. Elle voit les décroissants et créatifs culturels du XXe siècle ouvrir la voie. La sobriété est imposée par la précarité. Les valeurs cardinales sont la tolérance, le pluralisme, la diversité culturelle. C'est l'âge de fer et l'époque de l'exode urbain. 60% de la société du premier monde continue d'alimenter le système économique historique dans les métropoles, tandis que les 40% restants ont décroché, créant de nouvelles formes d'organisation sociale. La montée en puissance du système D amplifie les alternatives. Une centrale sur deux n'est pas remplacée car la demande énergétique du second monde a fortement baissé. Alors, quatrième et cinquième scénario, la société de l'éco-citoyenneté. La prise de conscience de l'impact des modes de vie sur l'environnement entraîne des changements dans les choix individuels et collectifs. Sobriété, agriculture de proximité, décentralisation énergétique, mobilité solidaire, associée à la société âge de la connaissance, se caractérise par le réinvestissement de l'espace public, le retour au savoir vivant, des voies nouvelles en agriculture, une descente énergétique, la régression de la consommation, la vigueur de l'autoproduction et une économie plurielle partagée entre travail, salariés et bénévolat. Les grands créatifs sont les héros de cette société. On a envie, bien sûr, que notre société évolue vers le dernier scénario, c'est-à-dire une société d'éco-citoyenneté que dessinent quelques mouvements collectifs. Mais voilà, cette orientation réclame l'adhésion de ceux que nous élisons à la tête des gouvernements. C'est à ajouter aux réflexions pré-élections. Mais ne manque-t-il pas quelque chose à ces cogitations et prospectives ? À quoi pensez-vous ? Je vous le demande. Je vous le demande. Qu'est-ce qui manque comme prise en compte ? Eh bien, la guerre. Peut-être. Pourtant, on ne peut ignorer les 15 guerres depuis 1945. Bon, des guerres régionales qui ne semblaient pas nous concerner. Sauf sur la vente et la circulation des armes dont nous sommes actifs acteurs. Mais en 2012, donc au moment où ces réflexions émergeaient, on pouvait lire dans plusieurs médias des articles sur les guerres du moment. Par exemple, début 2012, 10 situations conflictuelles qui risquent de s'exacerber et qui constituent les principales menaces guerrières de la planète en ce début d'année. Et fin 2012 de cette année, donc de l'année 2012, l'année 2012 a été marquée par le déclenchement ou l'intensification de plusieurs conflits armés majeurs à travers le monde, dont la guerre de Gaza en novembre. L'hostilité entre l'Iran et Israël se transformera-t-elle en conflit armé entre les deux acteurs clés du Moyen-Orient ? Deux éléments font partie de 2012, l'année de tous les dangers pour la République islamique et l'État juif. Donc, nous voyons aujourd'hui que tout ceci qui était prévisible en 2012 se réalise. Résultat pour réflexion du ministère de l'écologie, c'est qu'il y a une copie à revoir et pour prendre en compte la réalité du terrain.
0: Eh bien voilà. Donc déjà, avant Macron, on savait qu'il fallait faire quelque chose, et depuis, eh bien, on ne fait plus rien. Voilà.
1: Toujours rien, ça...
0: Ouais. Très bien. Eh bien, merci. Merci Cécile. Bon, alors, si vous avez bien suivi les 329 éditions précédentes de la présente émission, vous avez sans doute remarqué que le sujet de l'autoroute A69 nous préoccupe pas mal. Je relaye maintenant un article de Ici Occitanie, anciennement France Bleu, alors je précise à chaque fois, car ce nouveau nom ne se réfère à rien de connu, paru aujourd'hui. C'est à se demander si le droit de manifester, inscrit dans la Constitution, n'est pas en train de disparaître sous nos yeux effarés. Je cite. Alors que les opposants au projet d'autoroute A69 entre Toulouse et Castres se préparaient à une grande mobilisation du 9 au 11 octobre, la préfecture de la région Occitanie publie mercredi 7 octobre, donc 2 jours avant le début, 2 arrêtés interdisant toute action revendicative jusqu'au 12 octobre, rapporte Ici Occitanie. Des mesures de sécurisation des abords de l'autoroute et de plusieurs communes s'appliquent dès jeudi à 8h et courent jusqu'à lundi 20h. Le préfet assure redouter des troubles à l'ordre public. Bien sûr, l'interdiction de rassemblement revendicatif non déclaré concerne les communes de Vendine, Francarville, Verfeil, Saint-Marcel-de-Paulel, Bonrepos-Riquet, Grand-Niague et Castelmouroux. Il est également interdit dans ces communes de transporter des armes, des fumigènes ou des bidons, ainsi que dans la commune de Montrabé et une partie de Toulouse autour de la gare Matabiau. Rebaptisée la défaite, cette mobilisation, lancée par plusieurs associations et collectifs, appelle à riposter face aux désastres écologiques et sociaux et aux idées fascistes. Avec pour mot d'ordre « No Macadam ». Cette manifestation prévue tout le week-end a pour objectif, selon les organisateurs, d'écrire ensemble ce nouveau chapitre à l'image de cette lutte. La date officielle de la mise en service de l'A69 prévue pour la mi-octobre n'est toujours pas connue. Le montant des péages reste lui aussi un mystère. C'est étrange. Bon, voilà, j'ai fini. Petite virgule, allez. Merci Léo. Oui, tu veux réagir?
1: Oui, non, je voulais réagir. Donc, le préfet. Bon, alors, du part, on voit le rôle des préfets. Hein, dans ces, voilà, s'il veut interdire, il interdit tout ce qu'il veut. Bon, mais alors, quand il dit interdit dans certaines communes d'avoir des. du des matériel, ouais. parce que c'est autorisé dans les autres.
0: Oui, je ne sais pas. Non, et puis, ce qui est étonnant, c'est que normalement, quand tu fais des manifestations, tu la déclares bien avant. Et là, ils attendent 2 jours avant pour dire non, de toute façon, vous n'aviez pas le droit, c'était pas déclaré. Donc, je suis assez étonné. Voilà.
1: Ça bon. Fonctionne bien.
0: Donc. Oui, ça fonctionne très bien. Bon, alors, sinon, tous les jeudis, il affronte les conditions météorologiques les plus dantesques, les crampes au pouce, les automobilistes les plus acariâtres et les embouteillages qui, régulièrement, décorent les grands axes de la métropole centrafricaine pour dresser une revue de presse la plus complète possible, dans laquelle il incorpore par messages subliminaux des bouts intacts de sa pensée profonde. Grand-Antoine a lu l'actu et ça ne lui a pas plu.
2: Alors, Milo en Jazz a sorti son programme qui prévoit le duo Obradovic et Tixier le 22 janvier au Petit Carré d'Art à Sainte-Afrique.
3: Ah, bien.
2: Je suis super content.
3: Tu vas aller voir?
2: Je sais pas. Ah. Profitons-en bien, tout le reste de l'actu est dans le brouillard. Les syndicats projettent un appel à la grève pour le 5 novembre. Et les vénards voient l'examen de la loi du projet de loi de finances 2027 le 13 octobre 2026, soit la semaine prochaine. Si vous avez besoin d'un épouvantail pour protéger vos semis, demandez au ministère de l'Éducation nationale. Vous faites quoi là? J'effraie les corbeaux. Les Restos du Cœur enregistrent une hausse de géfréquentation de 35%. Le Rockstar fête cette semaine ses 40 ans à Montpellier. Du coup, il y a un concert tous les soirs. Darty, Amio, c'est fini. Faudra trouver quelqu'un d'autre à qui parler si vous électrocutiez Geoffrey avec la machine à laver. Ah, t'as vu. Fête de la science à l'espace Richard V le samedi 10 octobre de 14h à 18h. Le FMI prévoit une inflation à 2 chiffres pour l'an prochain. Oh là là! Pour celles et ceux qui luttent pour les libertés, il y a des tags qui réclament la libération de Richie Thibault. C'est le gars qui s'était fait arrêter au salon de l'agriculture en 2024 parce qu'il avait dit à Macron qu'il se prenait pour un monarque. Et cette année, le jeune homme de 23 ans était allé soutenir les lycéens de Seine-Saint-Denis. Bien mal lui en a pris, puisqu'après un discours révolté d'une demi-heure, il s'est retrouvé emballonné par les policiers en civil pour avoir demandé si on ferait la révolution. Vaste question qui a mis contre lui en branle la machine répressive. Alors si vous voulez lui écrire, c'est Richie Thibault, maison d'arrêt de Fleury-Mello, Mérogis. Numéro d'écrou, c'est 500 978 7 avenue des Peupliers, 91 700 Fleury-Mérogis.
4: Le vendredi 9...
2: Le gouvernement veut réduire le déficit de la sécurité sociale de 21,8 à 12,7 milliards d'euros en un an. Dans Bastia, ils trouvent vraiment des grosses blagues. Hein. Ouais. Alors, après la retraite à 65 ans, ils veulent faire des sous en taxant les retraités qui perçoivent moins de 1260 euros mensuels. Déprimant. Pour changer du temps de splintambre qui faisait penser au déluge, nous aurons pour la moitié sud sous un ciel un peu moins couvert pour le week-end. Un anticyclone arrive la semaine prochaine, nous fiche donc dans les brumes matinales. Il ne me reste plus qu'à vous souhaiter une heureuse après-midi à l'écoute de Radio Sainte-Afrique FM et à la semaine prochaine. Donc ce week-end, c'est aussi le moment pour la non-inauguration de la 69. Et samedi, il y a chiralité à la salle des fêtes de Sainte-Afrique. Voilà.
0: Merci Grand-Antoine pour ce tour quasiment complet de l'actualité. Alors, même lorsqu'il n'est pas là, notre reporter en herbe sait se rendre utile. S'il continue comme ça, il se pourrait que la folie nous prenne de lui faire signer un contrat de bénévolat. En attendant de décrocher le Graal, Bernard doit encore faire ses preuves en annonçant l'agenda culturel du Sud-Aveyron.
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9: Vendredi 9 octobre, festival Leon's Clown. Ça commence vendredi à 19h avec deux spectacles. Ça continue samedi toute la journée avec des clowns et encore des clowns. Et ça finit dimanche matin avec un atelier clown payant. Tout le reste est gratuit ou en participation libre, sauf les tapas et la buvette. Pas de distributeur de billets au village, prévoyez du liquide. C'est à l'espace Jean-Henri Fabre de Saint-Léon. Et celle-là, tu l'as vu venir ? Un meurtre a été commis. À vous d'interroger les suspects, d'observer les indices et de trouver le coupable. Un spectacle participatif et plein de rebondissements où vos déductions peuvent faire basculer l'enquête. Ça se passe à 20h30, vendredi 9, mais aussi samedi 10 octobre, au Théâtre de la Doline, 1 bis rue du Chant du Prieur à Millau. Entrée 15 euros, réduit 10 euros. Samedi 10 octobre, c'est chargé, avec deux événements dont nous sommes partenaires et dont nous vous avons déjà parlé dans la midinale de mardi. Le troisième festival Chiralité, de 11h à minuit, à la salle des fêtes, au caveau et dans le jardin, si le temps le permet. Avec l'incontournable marché d'artisanat qui rassemble une trentaine d'exposants et exposantes, un village associatif, des ateliers, une table ronde, enregistrée par Radio Sainte-Afrique, un spectacle de marionnettes, un concert folk et un drag show pour découvrir la richesse des créations LGBT+, du territoire et de ses environs. Et même une tombola. Puis la soirée sera ouverte par un bal traditionnel avec les Toulousaines de Cowbell, suivi d'un concert électro-rap de Grasse Volupté Van Van, pour terminer par une performance musicale et poétique de Putite de Mama. Entrée à prix libre, repas du soir servi par la cantine Patate 12, plat et dessert à 10 euros, sur réservation par SMS au 07 86 82 61 41. Juste en face, à la salle Richard V, donc vous pourrez faire des va-et-vient. C'est la fête de la science de 14h à 18h. Le thème de cette année, c'est saveurs savantes. Mais on ne parlera pas que de bouffe dans les nombreux stands, ateliers, jeux et expositions animés par des associations et des institutions locales. Ainsi, vous pourrez, avec nous, découvrir et même vous essayer aux techniques de la radio. À Millau, rencontre dédicace avec Sean Prentice pour son livre « À la recherche d'Abby » à la librairie Syllab, 14 rue du Mandarou, à 18h. Et à 19h, juste à côté, à la cave et bar à vin Cépage, concert de Free Verdance. Bruno Lapin, en concert à 20h30 au Théâtre de la Maison du Peuple. C'est l'ouverture de la saison de Millau en Jazz, avec un trio pas comme les autres, flûte, violoncelle et basson, pour une musique libre, surprenante et pleine de spontanéité. Et il y aura aussi la présentation de la saison 26-27 de Millau en Jazz, en vidéo. Tarif unique, 15 euros. Achetez une place, venez à deux. Dimanche 11 octobre, Yves Durand, le comédien et conteur occitan que le monde nous envie, sera l'invité de l'atelier occitan de Belmont-sur-Rance pour narrer ses sornettes à la salle des fêtes à 15h. Et comme après Cadune aura 7, un pote de l'amitié clôturera la séance. Participation libre et nécessaire. Lundi 12 octobre. Dans le cadre d'Octobre Rose, le CCAS de Sainte-Afrique propose un atelier pour les seniors autour du maintien de l'équilibre et de la prévention des chutes à 14h et à 15h à la salle de gym intercommunale. Il y aura un goûter à la fin. Réservez rapidement votre créneau au 05 65 98 29 10. Mardi 13 octobre, début d'une campagne de don du sang qui se déroulera donc mardi 13 de 9h30 à 18h30, puis mercredi 14 et jeudi 15 de 14h à 18h30 à la salle Richard V. Une collecte en partenariat avec le Saint-Afrique Handball, Anaform Pilates et le Néo Retro Club. Mercredi 14 octobre, Christian Lagarde présentera son livre « Mémoire de l'occitanisme 1960-1980 ». 1000 pages où 96 militants et militantes témoignent de leur rapport à la langue, de leur rapprochement vers l'occitanisme, de leur réalisation individuelle et surtout collective. Une conférence organisée par l'association CAPLOC en partenariat avec la médiathèque et ça se passe à la médiathèque à 18h. Petit rappel des expositions. L'exposition des mécaniques oniriques de Jérémy Thomas dure jusqu'au 19 octobre au Vieux Moulin, 27 rue Antoine Guy à Millau. C'est ouvert tous les jours de 15h à 19h. Les territoires qui chuchotent, photos et vidéos de Marie de Menter, dessins de Benoît Guillaume, textes de Frédéric Debomy, podcast de Radio Larzac, jusqu'au 20 novembre à l'espace culture de la mairie annexe de Millau. Pénombre éperdue, dessins de Jean Bretonnel et monochrome, photo de Marie-Claire Granier, c'est jusqu'au 6 novembre au Tribunal des Arts de Sainte-Afrique, ouvert du lundi au vendredi de 14h à 17h30 et de 10h à 12h du 17 octobre au 2 novembre. Et dans les salles, au cinéma Le Moderne à Sainte-Afrique, Garance de Jean Henry, Le Corset, un film d'animation, Gondola, une romance géorgienne, Ducobu et le fantôme de Saint-Potache, comédie d'Elie Semoun, Rose, drame historique au XVIIe siècle, en version originale sous-titrée, c'est en allemand, et Si tu penses bien, de Géraldine Nakache. À Millau, les séances spéciales. Chien bleu, film d'animation, samedi 10 octobre à 16h30. En avant-première, Le Corset, dimanche 11 octobre à 14h. Début de la rétrospective Hunter Game, dimanche 11 aussi, à 16h. Cinéma hispanique avec Sorda, lundi 12 et mardi 13. Rue Malaga, dans le cadre de la Semaine Bleue, lundi 12 à 14h30. Et enfin, NASA, à travers des témoignages rendus anonymes, le film recueille les déclarations de 24 officiers du renseignement militaire et de soldats israéliens ayant participé aux opérations à Gaza. C'est mardi 13 à 20h30. Les nouveautés. Avengers Endgame Extended, de la science-fiction. Fini de rire, l'humour politique au garde-à-vous, documentaire. Garance, La maison de nos rêves, de Claude Zidi, une histoire de viager. Et Ni vu ni connu, de Marc Fitoussi. Et les autres films, Earth of the Beast, le cœur de la bête, Justin le Juste, la révolte d'un paysan français et d'un tirailleur sénégalais pendant la Première Guerre mondiale, Notre salut, Digger, avec Tom Cruise dans un film d'auteur d'Alejandro González Iñárritu, Resident Evil, en version originale sous-titrée ou en version française, selon les séances, La vie d'une femme, avec Léa Drucker et Charles Berling, Les survivants du Tché, documentaire, et Si tu penses bien. Pour les jours et les horaires des séances, consultez les sites internet des cinémas, ce sera plus facile à retenir. On fait une exception pour le cinéma Le Temple à Camarès, parce que c'est plus facile, où Garance passe vendredi et samedi à 21h et dimanche à 17h. Mais c'est pas fini, car jeudi 15 octobre à 14h30 aura lieu à la salle des fêtes de Sainte-Afrique une projection spécialement ouverte aux seniors de la comédie Un village presque parfait, un film plein d'humour et de tendresse qui met en scène les habitants d'un petit village prêt à tout pour sauver leur commune. C'est dans une semaine, oui, mais mieux vaut ne pas tarder à retirer sa place gratuitement au CCAS de Sainte-Afrique. Voilà, je vous rappelle que l'agenda est diffusé seulement le jeudi pour toute la semaine qui suit et qu'il se nourrit essentiellement de ce que vous nous envoyez. Donc si vous voulez signaler un événement, envoyez un petit message à l'adresse contact@radiosaintafrique.com. Bonne semaine.
0: Voilà, merci Bernard et bravo à toi pour ce bel agenda. Voilà, notre humble radio associative fait tout ce qu'elle peut pour proposer à son audience des moments de grâce auxquels elle s'est habituée depuis bientôt 45 ans. Et même que nous en faisons la réclame en présentant la programmation du jour, mais pas que de Radio Sainte-Afrique. Alors, Léo m'a fait parvenir un joli petit papier, voilà, décoré de sa superbe écriture. Juste après, après cette édition de la Midinale, à 14h, il y aura Regard d'ailleurs, une mission sur le voyage. Et à 18h, il y aura les Chroniques terriennes, tiens, une émission sur les préfets. Je ne savais pas que tu avais une affection particulière pour les préfets, Cécile.
7: C'est une grande découverte.
0: Ben voilà. Et demain, vendredi 9 octobre, à 8h30, il y aura Polymix et la voix off. À 11h, Les Deux Tonneaux, une émission sur le rock. À 18h, Anachronique, une émission avec un peu de tout dedans. Voilà, c'est assez rigolo à écouter. Si vous ne connaissez pas, je vous le recommande. Et à 20h, le retour du Père Mathieu pour la Traveling Station. Voilà, émission consacrée à la musique reggae. Voilà, tout ça sur la bande FM, puisque le site de Radio Sainte-Afrique ne fonctionne plus. Donc, il n'y a plus de streaming, on n'a plus accès au podcast. Voilà, tout ça parce que, je ne sais pas, une entité malveillante a fait échouer la connexion avec le site. Voilà, nous arrivons au bout de cette émission.
10: On peut dire le mot, hein, c'est piraté.
0: C'est piratage, tout à fait, voilà. Tu peux envoyer le générique en sourdine, s'il te plaît, Léo, puisqu'il est déjà 13h, passé de 20 secondes, et que c'est déjà la fin de cette émission. Yo, merci, Grand Toine.
2: Merci, tout le monde.
0: Merci, Cécile.
7: Oui.
0: Merci, Léo.
10: Avec plaisir.
0: Merci aux auditrices et aux auditeurs de nous avoir subis jusqu'au bout. On se retrouve mardi, donc, en direct depuis les studios de Radio Sainte-Afrique. Et d'ici là, bon appétit et bon week-end. Ciao, ciao.
2: Merci, Chico.

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1: Oui, bonjour, vous venez de fêter les 50 ans des écoles Bressol, hein, Catalogne Nord, en Roussillon, comme on dit en français. Donc, qu'est-ce que c'est une Bressol?
2: La Bressola, c'est le réseau d'écoles catalanes qu'on a ici en Catalogne du Nord. On est 7 écoles et 2 collèges, à peu près 1000 élèves. Et notre modèle pédagogique, c'est à travers de l'immersion linguistique en catalan, ce qui fait que le catalan est la langue de vie de l'établissement.
1: Et est-ce que c'est toutes les matières qui sont enseignées en catalan? C'est pas uniquement la langue catalane, bien entendu, c'est le cœur, mais est-ce qu'on fait des maths, de l'histoire, d'autres matières?
2: Oui, bien entendu, on respecte les programmes d'éducation nationale, on adapte tout ça avec notre méthodologie, mais notre but, c'est que le catalan, ce n'est pas uniquement la langue de cours de la classe, sino que c'est la langue aussi de la cour de l'école, de la cantine, quand on fait une sortie. C'est le but d'avoir cette langue au corps, afin que les enfants grandissent avec cette langue. Finalement, un enfant qui, pendant sa vie, seulement les 25% de sa vie est dans l'école, alors c'est très important que cette langue, dans cette période de temps, c'est toujours le catalan pour grandir avec elle.
1: Et donc, vous préparez à l'heure actuelle la création d'un lycée, hein. Il va y avoir un lycée, donc les choses progressent.
2: Oui, petit à petit, les choses progressent. Franchement, c'était en 2021 quand on a commencé les projets du lycée. On a acheté un ancien monastère à Perpignan. Malheureusement, la mairie de Perpignan a exercé son droit de préemption. Après ça, on a eu différents jugements. On a gagné tous. Et maintenant, on peut dire qu'on est en train de travailler avec les permis de travaux. Et là, on vise de pouvoir ouvrir les lycées. D'ici 2-3 ans, on déjà commence avec l'architecte et surtout à la recherche de financement.
1: Très bien. Il y a eu donc une grande fête il y a quelques jours, hein, qui a rassemblé beaucoup d'élèves, de parents, bien entendu, d'enseignants et aussi des autorités politiques, y compris de Catalogne Sud.
2: Oui, pour nous, c'était très important de fêter cet anniversaire le même jour de l'ouverture de la première école. Le but, c'était de fêter toutes les personnes qui nous aident pendant notre quotidien, à fêter tous ensemble.
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9: Donc l'émission s'appelle Regard d'ailleurs. Regard d'ailleurs, c'est cette envie d'élargir son regard sur le monde à travers différents parcours de vie, à travers différentes expériences. Donc j'aime bien embarquer avec moi dans mon sac ce micro pour donner la parole aux gens ici ou ailleurs. Donc là, on se retrouve dans la vallée sacrée, pas trop loin de la ville de Cusco, quelque part dans les montagnes des Andes au Pérou. Je te rencontre Bertrand depuis quelques jours. Voilà, tu nous as baladé un peu dans différents endroits et je sais que tu as fondé ici une agence de voyage dont on parlera peut-être ou pas. Mais ce qui va d'abord peut-être m'intéresser, c'est plutôt toi, le voyageur. Donc tu es né en Suisse, où tu as grandi, mais qu'est-ce qui fait qu'à un moment donné dans ton parcours, tu as eu envie d'aller voir ce qui se passait ailleurs et pourquoi et comment est-ce que tu es arrivé ici au Pérou ?
10: Bonjour à tous. Oui, alors en fait, je n'ai pas du tout décidé de venir au Pérou. C'est la vie qui me l'a présenté sur un concours de circonstances rigolotes. Et je ne connaissais pas le Pérou et un mois plus tard, j'étais à Cusco. Donc j'avais 19 ans, c'est passé lors d'un carnaval en Valais, et par un concours de circonstances, je rencontre quelqu'un en prenant le train de retour chez moi à 5h du matin, et c'était un gars qui parlait l'accent de chez nous, ce que vous devez peut-être entendre un petit peu, mais avec une physionomie totalement péruvienne, sud-américaine. Alors c'est assez étrange, on a parlé, on s'est lié un peu d'amitié, puis pendant le retour, il m'a donné le contact d'une association en Valais qui travaille avec des volontaires à Cusco, au Pérou. Voilà, le lendemain, j'ai appelé le responsable de l'association, et puis un mois plus tard, j'étais au Pérou.
9: Mais donc tu avais déjà envie de quitter la Suisse pour voir ce qui se passe en dehors des frontières ?
10: J'y avais pas forcément pensé, j'avais 6 mois d'intervalle entre... la fin du service militaire, donc de l'école recrue, et le début des études. Et je ne savais pas du tout encore ce que j'allais faire. J'allais probablement voyager en Europe ou autre chose, mais là, c'était encore carnaval, on pensait à autre chose. Et voilà, donc je venais de terminer l'armée et je suis parti sur le Pérou.
9: Donc ça peut vraiment être une rencontre qu'on fait dans sa vie qui va t'emmener dans une direction ou dans une autre. Donc toi, c'est vraiment dans une, comme on appelle ça, dans une cavalcade que tu rencontres un Péruvien, tu ne connais pas le Pérou et tu te retrouves ici quelques mois ou quelques semaines après.
10: Oui, c'est exactement ça. On en parlait hier soir, je crois, autour d'une guitare et avec les amis. Et la vie, elle est, voilà, c'est des rencontres. Il y a tellement plein de possibilités chaque minute d'aller dans une direction ou dans une autre. Et ça envoie sur... après, ce que la ville m'aurait ramené au Pérou de toute manière à travers d'autres événements. Mais c'est vrai que j'aime bien croire à ces signes de la vie et puis avoir les... Là, j'avais la chance de pouvoir accepter cette proposition, enfin, ce que la vie propose. Et puis, c'était certainement la meilleure décision, oui.
9: Et t'avais quel âge à cette époque, quand tu fais donc le choix de venir ici avec une ONG, hein, donc en tant que bénévole ou en tant que volontaire ?
10: Donc j'avais 19 ans et je suis venu pour 4 mois. Donc là, c'était une vraie découverte parce que moi, c'était Cusco, donc on parle des... C'était en 98, allez, Le Pérou d'alors, le Cusco, et en plus la population avec laquelle je travaillais dans le quartier où j'étais, c'était des personnes qui vivaient encore de manière très, très simple, très, très simple, avec pas mal de drames familiaux, comme il y en a partout dans le monde. Mais là, c'est certainement aussi un peu avec des on appelle ça les fimères, je crois, c'est-à-dire des adolescentes qui avaient très vite tombé enceinte et qui n'avaient pas de papa présent, ou alors des enfants qui étaient issus de viols, etc. Et moi, je voulais m'occuper des enfants, du coup, les aider à faire les devoirs qu'ils apportaient en fin de journée, ou faire des danses, jouer au foot. Et c'était toute une simplicité. On jouait au foot au début avec une capsule de bière par terre, donc c'était vraiment la simplicité, mais beaucoup de rire, beaucoup de joie, beaucoup de simplicité, de relations humaines avec les gens qui, dans la rue, se parlent spontanément ou dans les transports publics. Et puis après, bien sûr, le Pérou, toute une culture qui est magnifique, hein, outre les personnes, tous les sites paysagers, architecturaux. Le mode de vie très simple qu'on trouve au Pérou avec beaucoup d'échanges, beaucoup de relations à la terre, à la communauté, au sens de la communauté, les rencontres, les fêtes. Et qui peut-être en Suisse, en Valais, on avait aussi certainement jusque dans les années 1950, et puis ça s'est perdu avec le temps. À l'époque, en Valais, je crois qu'il y avait aussi, j'étais pas encore né, mais déjà les gens avaient encore leur propre costume dans la vie de tous les jours, dans chaque vallée latérale. Il y a beaucoup de similitudes aussi entre les Andes et les Alpes, justement. La manière dont l'homme il s'adapte à son environnement, avec la, par exemple les canaux d'irrigation, les bises qu'on a en Europe. Le côté communautaire, les travaux communautaires aussi, etc. Donc, c'était pas trop un choc. Je pensais que j'étais parti en Asie, ça aurait été quelque chose de totalement différent. Alors là, c'était plutôt un retour un peu à ma culture, mais plus simple.
9: Mais se pose quand tu arrives aussi le problème de la langue, peut-être, parce qu'en Suisse, vous apprenez l'allemand, l'anglais, le français, mais peut-être pas l'espagnol.
10: Oui, mais je t'ai dit l'autre jour, il faut rajouter des O et des A à la fin de chaque mot. Alors, tu dis que ça ne marche pas, moi ça m'a quand même aidé au début. C'est vrai que le péruvien, c'est l'espagnol, c'est... Bon, déjà, le péruvien, c'est un espagnol qui est très propre. Les gens parlent lentement, ils articulent bien. Et puis, ben, moi j'ai appris avec les enfants. Du coup, les enfants, tant que tu ne comprends pas, ils répètent. Ils sont très expressifs aussi. Et puis ça, c'était la meilleure école pour moi. Très rapidement, après, je vais aller au marché avec les enfants, par exemple. J'en prenais 3-4 avec moi. On allait au marché acheter des bananes, platano, ça on apprend assez vite. Naranja, orange, manzana, pomme. C'est vrai que on rajoute pas seulement un O, un A, mais on apprend vite, oui. On apprend vite, ça ressemble un peu à l'italien aussi. Rugo, succo, enfin voilà.
9: Et donc là, tu arrives jeune, à 19 ans, ici, dans les montagnes du Pérou, pour faire du volontariat. Mais qu'est-ce qui fait que tu choisisses d'y rester? Parce que c'est posé la question, j'imagine, du retour en Suisse.
10: Oui, alors au début, après 4 mois, c'était difficile de rentrer parce que je commençais à faire des copains sur place, à participer, à être plus intégré, etc. Et puis, j'aimais beaucoup, j'aurais bien voulu rester peut-être une année, mais là, je vais rentrer pour les études. Et puis, en plus, je rentrais dans une école hôtelière à Lausanne où là, c'est costard-cravate, c'est un autre monde, quoi. Là, c'était un sacré choc, d'ailleurs. Après avoir été dans les rues de Cusco avec ces populations magnifiques. Et puis, après, dans l'école hôtelière, l'avantage, c'est qu'on avait des stages qu'on pouvait faire à l'étranger. Donc, j'ai profité d'ailleurs une fois de venir sur l'Amérique du Sud, en Équateur, à Guayaquil. C'était une étape importante aussi pour moi, où j'avais des belles relations là-bas aussi. Et toujours, il y a eu cette envie de rentrer, en fait. Mais d'ailleurs, alors qu'est-ce qui s'est passé après? J'ai terminé mes études, je travaillais un petit peu en Suisse. Et en premier, j'ai fait quoi? Après, je travaillais pour Gap. Alors, tout d'abord, je suis parti en Asie. Ouais. J'ai eu ce lien avec l'Amérique du Sud qui était très fort, qui m'a donné envie de retourner en Amérique du Sud. Mais je savais que si je retournais en Amérique du Sud, je n'allais pas connaître autre chose. Du coup, je me suis dit, je pars quand même en Asie. J'étais travaillé au Vietnam. Magnifique, magnifique pays, magnifique gastronomie, les gens magnifiques aussi. Mais certainement quand même le problème de la langue, beaucoup plus compliqué à apprendre. Et puis aussi au niveau culturel, je me suis toujours senti plus extraterrestre là-bas. Alors qu'au Pérou, en arrivant là à 19 ans, je me suis fait mes potes et tout, je me sentais comme un autre. Donc ça c'était... Je me suis rendu compte que pour réellement m'intégrer culturellement, ce serait au Pérou et pas... ou en Amérique du Sud, mais pas forcément en Asie, ou plus compliqué.
9: Est-ce que tu peux m'expliquer pourquoi tu as fait le choix de l'expatriation? Tu aurais pu aussi bosser en Suisse, qui est un très beau pays aussi. Mais non, tu as voulu voyager. Hein. Tu étais d'abord en Amérique du Sud. Tu as exploré le Vietnam pour revenir en Amérique du Sud. Qu'est-ce qui fait à ce moment-là dans ta vie que tu fais le choix de l'expatriation?
10: Alors moi, j'ai toujours porté cet esprit de créatif, de créer des entreprises, de voir quelque chose qui manque à quelque part ou une idée ou... Ça a toujours pas mal fonctionné à ce niveau-là. Donc, l'envie de créer était plus compliquée en Suisse. Bon, déjà, il y a beaucoup de choses qui sont déjà faites. Et puis après, au niveau des investissements, c'est beaucoup plus important. Donc, on ne peut pas sortir des études et puis dire, hop, on lance une boulangerie. Et c'est ce qui s'est passé au Pérou. C'est qu'au début, au début, je travaillais pour une autre agence comme accompagnateur sur certains voyages, sur toute l'Amérique du Sud, en fait. Et après, j'ai eu l'intention de créer ma propre agence en me disant, je peux faire les choses aussi bien, voire mieux, avec mes valeurs et tout. Mais au début, on avait très peu de monde. Donc, on a créé une boulangerie. Au début, la première année, j'étais seul, mais après, avec mon associé, On a chaque fois, en saison basse, essayé de créer des activités, que c'était une boulangerie, après un restaurant, une picanteria, qui est un restaurant traditionnel. Donc cette envie d'entreprendre, je pouvais la réaliser ici, beaucoup plus difficilement en Suisse, avec le contexte dont on parlait, des prix.
9: Donc c'est vraiment ton côté actif, quoi, où tu as eu plus d'opportunités professionnelles, finalement, ici, qui a fait que tu restes au Pérou.
10: Oui, c'est exactement ça. Tout est beaucoup plus simple pour entreprendre, meilleur marché, et puis aussi on peut se lancer, voir comment ça passe. Si jamais ça n'a pas fonctionné, une idée, ça ne nous a pas coûté trop cher, on peut réorienter l'entreprise ou les décisions stratégiques. Là, par exemple, la boulangerie qu'on a lancée, c'était pour faire du... Au début, on voulait faire une crêperie. Et puis, ça, c'est incroyable comme histoire. On pensait faire une crêperie. On se disait, ah, il manque une crêperie à Cusco. Maintenant, il y en a 3 dans le quartier. On avait rencontré une jeune châteloise qui faisait du vélo au Brésil, qui, elle, a rencontré un couple d'Argentins qui faisait du vélo. Alors, je ne sais pas où ils se sont rencontrés, dans quel pays, mais ils faisaient le tour d'Amérique du Sud. Et puis, je reçois un coup de fil une fois d'une autre ville de Cusco, en me disant, hey, bonjour, Déborah m'a donné ton contact. On m'a dit que si on venait sur Cusco, on peut venir te rendre visite, etc. Et voilà, c'est ce qui s'est passé. Ils sont restés à la maison quelques jours. Et s'ils se sentaient bien, ils sont restés un petit peu plus longtemps. Puis, ils se sont dit, mais... On aimerait bien faire quelque chose pour... c'est sympa de nous recevoir chez toi, mais si on peut faire quelque chose, ce serait cool. Je dis, écoutez, déjà, vous êtes bienvenue, mais sinon, qu'est-ce que vous savez faire? Ah ben, moi, je suis boulanger. Et puis elle, je ne me rappelle plus, mais elle travaille aussi un petit peu dans la vente, artisanat, etc. Donc, du crêperie, on a essayé de faire une boulangerie.
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9: Je veux bien qu'on parle un peu du tourisme, hein, parce qu'il y a effectivement différentes formes de voyager. On parle de tourisme solidaire, de tourisme équitable, de slow travel. Donc voilà, toi qui as vu finalement peut-être une évolution sur ces 20 dernières années, est-ce que tu peux me parler du tourisme ici à Cusco et qui sont les voyageurs qui viennent et qu'est-ce qu'ils recherchent et qu'est-ce que tu proposes?
10: Alors, ça évolue très, très vite, hein, le profil du touriste. Là, le dernier profil, vraiment, c'est plus le profil Instagram. Donc, les gens voyagent par ce qu'ils trouvent sur Instagram ou les réseaux sociaux. Et du coup, ils ont des attentes très précises. Mais ce n'est pas toujours très cohérent. C'est des voyages qui ne sont pas forcément cohérents en termes de transport, de logistique, de temps passé sur la route. En termes d'impact sur la société et sur l'environnement non plus, ce n'est pas top.
9: Tu peux développer le tourisme Instagram, ce que tu appelles le tourisme Instagram, et en quoi est-ce que ça peut avoir un impact ou une répercussion négative?
10: Le tourisme Instagram, il focus sur la photo, donc la photo du paysage avec la personne devant, en disant j'ai la best life, et je fais une jolie photo devant la montagne de couleurs, qui est magnifique. Mais cette montagne de couleurs, par exemple, elle souffre d'une surfréquentation. Maintenant, il y a peut-être 5000 personnes par jour qui y vont, alors qu'il y a d'autres montagnes de couleurs. Donc ça pourrait être réparti, le flux du tourisme. Mais ce n'est pas sur Instagram, ou ce n'est pas la première photo, celle qui a le plus de vues sur Instagram. Après, cette personne-là, elle va peut-être faire 7 heures de route pour aller prendre cette photo, redescendre, probablement tomber malade parce qu'elle passe à 5200 mètres sans acclimatation. Avec l'impact sur ces régions à 5200 mètres, elles ne sont pas préparées pour des eaux usées. C'est plutôt des alpacas qui broutent là-haut. Et cette personne, après, elle va partir, elle va rentrer à Cusco et le lendemain, elle va refaire beaucoup de kilomètres pour aller se prendre une photo autour d'une cascade. Mais elle va louper tout ce qui est en chemin. Elle va voir la cascade qui est magnifique. Elle va avoir une très, très belle photo. Mais elle n'a pas eu beaucoup plus en termes de rencontres avec les gens également, de vivre leur quotidien, de goûter leur gastronomie, peut-être en allant d'aller, pas forcément au McDonald's de la Plaza de Armas, parce qu'il y en a aussi un maintenant à Cusco, malheureusement. Mais voilà, c'est ça. Donc nous, on essaye de faire ralentir tout le monde. On s'est rendu compte aussi que les gens qui venaient en voyage au Pérou, ils se fatiguaient rapidement parce que c'est pas un voyage farniente. Hein. On a 2 semaines pour voir plein de sites, il y a des longs trajets, il y a des altitudes, etc. On s'est dit maintenant, peut-être faisons un petit peu moins, mais avec plus de temps à chaque endroit pour justement laisser le temps aux passagers, aux voyageurs d'avoir une demi-journée, une journée de libre par-ci, par-là, entre 2 sites, dans un village, connaître différents types de populations, peut-être en direction de l'Amazonie, qui n'est pas trop loin du Machu Picchu non plus, mais ça vaut la peine d'y rester 2-3 jours, puis après 2-3 jours plutôt dans les Andes, peut-être 2-3 jours de trek dans des paysages encore plus élevés, près des glaciers, etc., avec les eaux thermales, enfin avoir le temps de réellement profiter, ça ne sert à rien de courir, on court déjà assez en Europe et dans le monde occidental. Donc voilà, slow tourisme, c'est tout simple, prends le temps, c'est le tourisme lent. Et ça permet réellement à un tourisme d'être durable aussi, du coup. Ouais, c'est peut-être le moyen qui manquait.
9: Mais c'est ambitieux, parce que comme tu le dis très justement, on vit dans un monde qui s'accélère, où tout va de plus en plus vite, on est dans une forme de boulimie, de consommation, de surconsommation. Donc vouloir développer le slow travel, c'est antinomique par rapport à la direction que prend le monde.
10: Oui, c'est ça. Et le gap entre ce que réellement a besoin l'humain et puis ce que vit l'humain dans son rythme de tous les jours, il est de plus en plus important. Et c'est pour ça qu'ici, on trouve aussi beaucoup de tourisme de santé en termes de le mélange entre santé physique et santé spirituelle. Ici, il y a un légat important des Incas et des cultures pré-Incas en termes de vie avec l'environnement, avec la Pachamama qu'ils appellent, la terre-mère, les rituels qu'ils ont de purification, la connaissance des plantes, plantes médicinales. Il y a quand même un marché important de personnes qui se rendent compte qu'ils ne peuvent pas tenir un rythme comme ça et puis que la vie, c'est pour vivre le présent aussi et profiter et prendre un peu plus de temps à chaque endroit. Et on a même parfois des personnes qui renoncent au Machu Picchu. Donc ça fait plaisir. C'est difficile de renoncer au Machu Picchu, mais il y a d'autres sites comme le Choquequira ou d'autres sites où il y a très très peu de monde et qui sont une expérience encore plus impressionnante que le Machu Picchu, qui est très bien aussi. Hein.
9: Je veux bien que tu amènes un côté un peu culturel, parce que c'est vrai qu'on a tendance à mélanger, en tout cas là je m'englobe hein, dans la masse, parce qu'avant de venir ici, je mélangeais Inca, Maya, Aztèque. Donc peut-être juste un peu repositionner, resituer, quand on parle d'Inca, on parle de qui?
10: Les Incas sont la dernière civilisation qui était en contact du coup avec les conquistadors et les Espagnols lorsqu'ils sont arrivés, donc ça c'est en 1522. Et puis on a 6 Incas historiques, donc on sait vraiment qu'ils ont existé, peut-être 6 avant qui sont presque légendaires, mais on estime que l'Empire Inca a commencé autour de 1250 après Jésus-Christ. Donc au final, ça ne représente même pas 200 ans. C'est très court. Mais les Incas, eux, c'est le sommet de la pyramide. Parce qu'avant les Incas, c'était d'autres civilisations, qu'on appelle les pré-Incas. Mais réellement, les Incas, au début, ils ont débuté à Cusco. C'était un petit village de Cusco. Et en l'espace de 200 ans, ils ont conquis un territoire énorme qui va du nord de l'Argentine jusqu'au sud de la Colombie, en passant par la Bolivie et l'Équateur.
9: Et c'est eux qui ont construit tous ces monuments qu'on trouve encore dans la vallée sacrée, dans le Machu Picchu.
10: Oui, effectivement. Donc il faut comprendre qu'ils ont vécu 200 ans, mais avant eux, il y avait des civilisations antérieures, non ? Qui ont développé une ingénierie assez extraordinaire suivant l'environnement où se trouvaient ces cultures. C'est-à-dire sur la côte, ils ont développé un système de canaux d'irrigation, d'agriculture dans le désert, en fait, permettre l'agriculture réellement dans le désert. Après, on a aussi la civilisation Nazca, avec les lignes de Nazca, qui ne sont pas non plus toutes très bien expliquées. Comment est-ce qu'ils ont réussi à faire ça ? Du moins avec les moyens qu'on leur prêtait à l'époque. Enfin bref, il y avait aussi Caral, il y a eu des civilisations depuis... On considère maintenant que l'Amérique du Sud est peuplée depuis peut-être 6000 avant Jésus-Christ. Avant, on disait moins, mais maintenant, on a découvert des pyramides Caral, non, qui sont à moins 4000, moins 5000. Là, il faudrait que je vérifie la donnée exactement, mais c'est aussi, en tout cas aussi ancien que les pyramides d'Égypte. Donc, les Incas, ils ont regroupé toutes ces connaissances durant 6000 ans. Et quand ils sont rencontrés les Espagnols, ils avaient toutes ces connaissances-là. Et c'est eux qui, effectivement, ont construit tous les sites qu'on trouve dans la vallée sacrée, jusqu'à preuve du contraire.
9: Donc, rien à voir avec les Mayas, rien à voir avec les Aztèques.
10: Bon, les Aztèques, c'est pas au niveau chronologique au même moment. Et puis, les Mayas, ils auraient peut-être eu des contacts. Ils savaient que c'était le voisin du voisin, on dirait. Donc, mais de nouveau, il faut comprendre que quand les Espagnols sont arrivés en Amérique du Sud, les Espagnols qui étaient sur ces bateaux, c'était la plupart des gens illettrés. Ils prenaient avec eux un curé. Et puis, ils n'ont pas su récupérer les avancées. Ça, c'est le plus dommage. Il faut comprendre que tout le continent américain était séparé du reste du monde de la préhistoire jusqu'à 1500. Donc, il y a eu deux mondes qui sont évolués, peut-être dans des positions, des directions opposées ou différentes. Ici, on ne connaissait pas la roue, par contre. Par contre, ils avaient les lignes de Nazca. Donc, il y a quand même des choses... c'est développé d'une autre manière. Rien à voir. En Europe, là, c'était plus peut-être... Il y a beaucoup de guerres hein, entre territoires, etc. Donc, il y a eu le côté armé qui a développé des avancées scientifiques, etc. Il y a eu des inventeurs. Ici, c'était autre chose. Et malheureusement, c'est peut-être mon plus grand regret historique en pensant à l'histoire, c'est que ça n'a pas été récupéré et englobé et inclus, comme les Incas ont su le faire lorsqu'ils incluaient et ils conquéraient de nouveaux territoires. raison pour laquelle ils étaient très avancés. Et là, on a peut-être perdu 200 ans d'évolution ou plus. On parle maintenant ici dans ce monde, on a des gros problèmes environnementaux, etc. Ici, il y a un site, par exemple, comme Morail, où ça ressemble à un amphithéâtre, mais en fait, c'est un trou avec, sous forme d'amphithéâtre, comme ça, avec un degré de température différent entre chaque étage, ce qui permettait l'acclimatation des espèces entre les espèces qui poussent en Amazonie et les espèces qui poussent, par exemple, la feuille de coca, puis les espèces qui poussent plus haut, comme la pomme de terre, etc. Et ça, c'était une connaissance incroyable. Donc, est-ce que maintenant, on a des problèmes de réchauffement climatique, etc. Ça aurait été intéressant de pouvoir récupérer aussi 7000 ans d'évolution sur le continent américain.
9: Ouais. L'histoire se répète, hein, c'est la même sur plusieurs continents où l'homme blanc arrive quelque part, comme en Australie, plutôt que de se dire wow, « Waouh, les gars, c'est génial, vous avez évolué différemment de nous pendant plusieurs milliers d'années, soyons complémentaires. » Non, on n'est pas capable de prendre cette complémentarité, on a tendance à écraser. Et c'est ce qui s'est passé aussi ici.
10: Oui, tout à fait. C'est le pouvoir, je pense, de l'économie, tout simplement. Hein. L'économie n'a pas de limite pour avoir plus, avoir plus, avoir plus. On est vorace, on a un estomac sans fond, mais en fait, on se remplit de quelque chose pour ne... c'est une boulimie qui cache quelque chose d'autre, non ? Peut-être une recherche de sens ou de... qu'on devrait aller voir ailleurs. Et le Pérou, l'Amérique du Sud a ça, justement. Ces civilisations, elles ont ça encore, elles ont su garder ça. Par chance au Pérou plus qu'en Argentine, au Chili où les peuples indigènes ont été totalement massacrés. Ici il reste encore les Péruviens, les descendants incas existent encore, sont mélangés avec le sang espagnol bien entendu et d'autres, plein d'autres pays par la suite.
9: Il n'y a pas d'animosité par rapport à l'histoire, hein, par rapport à l'invasion des Espagnols?
10: Non, justement ici il n'y a plus de descendants incas 100%, il y a des mélanges, hein, beaucoup au début avec les Espagnols puis après avec les autres vagues d'immigration qu'il y a eu. Non, les Péruviens, ils sont les Quechua particulièrement, qui est la culture, les enfants des Incas en fait. C'est des gens qui sont très heureux en soi, en simplicité, en relations humaines. Il n'y a pas de grogne post-coloniale. Ah, tes grands-parents, ils sont venus. Peut-être un peu plus avec les Espagnols quand il y a des touristes espagnols. Ça dépend aussi un peu le comportement de chacun. Je crois que quand on voyage avec respect, avec intérêt, on est toujours bien reçu. Mais si on vient en disant « Ah ouais, moi j'ai déjà tout, j'ai déjà lu que le Machu Picchu c'était comme ça » et puis qu'on explique au guide. Non, alors c'est vraiment la manière dont on va à la rencontre de l'autre. Et ici, ils ont beaucoup apporté justement pour répondre à ce besoin qu'a l'homme occidental. Qui s'est tellement développé, qui va partout trop vite et qui souffre de maladies psychologiques comme la dépression, etc., pour se remplir de sens avec leur 7000 ans d'évolution, de croyances, de culte. Et tout est beaucoup plus simple chez eux parce que c'est le culte à la Pachamama, donc c'est la terre-mère. C'est-à-dire qu'on respecte la terre-mère. La terre-mère, elle nous donne, comme maintenant autour de nous, là, il y a plein d'abricots, de pommes, et c'est très fertile. Donc on est dans la vallée sacrée. Hein.
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9: Je veux bien que tu développes cette notion de Pachamama, de respect de la terre, de la nature, de l'environnement qui prend beaucoup de place. Hein. J'entends parler de cérémonie, la cérémonie du cacao, la cérémonie de la feuille de coca, la cérémonie du San Pedro. Voilà, est-ce que tu peux revenir sur cette notion de le lien des Quechua ou des habitants du Pérou à la terre et à la nature?
10: Alors ici, on entend beaucoup parler parce qu'à Cusco, c'est aussi un point de rencontre dans la vallée sacrée, c'est un point de rencontre de culte et du monde entier. On trouve même des temples, des ashrams, des temples bouddhistes ici. C'est ça qui est sympa à voir, c'est qu'on a dans la vallée sacrée plein de gens qui viennent avec une recherche, un intérêt, et c'est des belles rencontres. Il ne faut pas être naïf, il faut comprendre quand même que tout ce qui a apporté des différentes cultures, et ce qu'on garde de la culture aussi, des cultes quechua, on garde le côté festif, on garde le côté sympa, coloré, musique, etc. Mais chez les Incas, c'était vraiment dans la vie de tous les jours, et c'est encore dans la vie de tous les jours des quechua, quand ils vont en montagne par exemple, ils vont faire une offrande à la terre-mère, même si ce n'est pas grand-chose, ils vont donner quelque chose. Si c'est deux patates, ils vont faire un trou et le donner avant de s'aventurer dans les parties les plus hautes des Andes. Quand ils se rencontrent sur un chemin de Quechua dans le village, ils vont s'échanger de la feuille de coca. Chacun a son petit sac avec la feuille de coca et ils vont l'échanger

0: l'Inquisition aussi au Pérou à cette époque. Hein.
1: Je reviens sur la partie tourisme. Hein. Donc, tu as créé ton agence dans cette envie de permettre aux gens de se rencontrer, hein, de créer un pont entre les deux cultures. Tu parlais avant de slow tourisme. Donc voilà, qui c'est qui vient vers toi ou qui c'est qui vient vers votre agence et qu'est-ce que tu leur proposes?
0: Alors, les gens qui viennent dans notre agence, c'est principalement sur Internet que les gens nous trouvent à travers les réseaux sociaux. On propose des excursions en groupe francophone de maximum 12 personnes, ce qui fait que les voyageurs francophones aiment bien ça, ne pas être un groupe trop grand, et puis on les emmène sur des routes différentes. Hein. C'est-à-dire qu'on va chaque fois essayer de sortir des endroits les plus fréquentés. On leur propose chaque fois, on essaie de les inviter, on les invite à baisser un peu le rythme. Et aller un peu plus lentement, et puis avoir des journées qui sont pleines de sens, pleines de réellement riches, plus que avoir vu un paysage, avoir vécu réellement quelque chose. Ouais, c'est un peu l'idée.
1: Je veux bien que tu nous parles un petit peu des effets collatéraux du tourisme que tu observes ici à Cusco et alentour. Voilà, en quoi est-ce que le tourisme peut aider, soutenir des communautés, et quels sont les dégâts aussi du tourisme que tu as pu observer?
0: Je dirais qu'au début, ça peut toujours aider. Mais dès que ça devient du tourisme de masse, dès qu'on commence à avoir dans un village, je sais pas, 3000 personnes qui passent sur une journée d'écart, qui descendent, qui achètent des articles d'artisanat, etc., et qui repartent, ça aura un impact évidemment au niveau de l'organisation de leur communauté. Il n'y aura plus que des vendeurs d'artisanat. Au final, ils ne vont peut-être même plus les produire. Ils vont les importer d'ailleurs. Donc, c'est le fonctionnement capital là, qui économie, investissement, besoin d'argent pour pour le foyer, les études des enfants. Enfin, voilà. Donc, les gens, ils tombent dans un aspect... ça devient plus que mercantile. Donc, le risque là, c'est de perdre le côté authentique. Même si au Pérou, comme vous pouvez le voir, c'est très authentique hein, encore. Mais voilà, là, il y a un impact sur le côté de la sociétale. Après, la rencontre des peuples, on peut pas, c'est les biens, elle est positive. Je veux dire que les jeunes filles dans les communautés commencent à vouloir mettre des jeans. Mais oui, c'est normal. Hein, on ne va pas leur demander de porter des jupes pour faire plaisir aux gens qui viennent prendre des photos. Donc ça, c'est clair qu'on peut être nostalgique à ce niveau-là. Mais je pourrais pas dire que c'est un aspect réellement, réellement négatif. Ce qui est négatif, par contre, ça pourrait être que maintenant... Mais bon, ça, c'est pas forcément dû au tourisme. Mais les gens, avant, ils vivaient plus dans des maisons en terre, où c'est beaucoup plus sain, on se sent beaucoup mieux, on dort beaucoup mieux, on tombe moins malade, comme ça s'est construit dans les Andes depuis tout le temps. Et alors que maintenant, ils construisent des maisons en briques, ou en altitude, justement, alors il peut faire très chaud la journée, très froid la nuit, avec un sol de ciment, etc. Les gens, ils habitent l'un par-dessus l'autre, donc il y a ce côté urbanification aussi, urbanisation. Mais si on revient sur le tourisme, ça, le tourisme là, automatiquement hein, le développe plus, surtout dans la région de Cusco, puisque c'est un moteur économique important. Après, au niveau environnemental, évidemment, si là on avait par exemple la montagne de couleurs où il y a ces 5000 personnes, hein, là, où vont tout le monde pour prendre la photo Instagram, mais là il y a des graves problèmes en termes de contamination du terrain, les lamas qui commencent à devoir manger, ben voilà, des excréments humains qui viennent des toilettes, donc il n'y a pas d'organisation. L'État est très peu présent aussi pour réguler tout ça. Et puis les agences, elles s'en peu leur importe, elles trouveront une autre montagne couleur quand celle-ci elle sera détruite. Donc il y a ce côté-là où ça implique que le voyageur doit quand même avoir une responsabilité et puis aller choisir des voyages qui ont du sens déjà pour eux, mais qui ont aussi un impact positif ou le moins négatif possible lors de ces différentes pérégrinations. Ça, ça reste la responsabilité du tourisme parce qu'ici, c'est pas contrôlé. Donc nous, on lance ce label de Slow Travel. L'idée, c'est de réunir tous les opérateurs, les chauffeurs, les guides, les restaurants et les hôtels qui sont d'accord avec nous un peu dans le sens comment est-ce qu'on voit cette philosophie du tourisme, hein, qui est la création de rencontres respectueuses. Et puis qui acceptent de mettre en place des normes dans leur fonctionnement pour ne pas trop impacter sur l'environnement et avoir un impact positif sur leurs employés, aussi les personnes qui travaillent avec eux, avec un cercle vertueux, plutôt que simplement être sous la pression touristique. Et ça, de nouveau, l'acteur, le consommateur, il doit choisir est-ce qu'il veut payer le plus bas, mais il sait qu'en payant le plus bas, la pression qu'il y a sur le chauffeur, qui ne sera pas déclaré ou qui sera mal payé. Et oui, certains disent, mais non, c'est pas comme ça. C'est pour justifier que d'autres agences mettent plus cher. Mais non, c'est la réalité. Hein. Je veux dire, c'est une bête somme mathématique. Si on paye 20 francs un tour d'une journée avec un guide, ou 20 dollars, ou 20 euros avec un guide,

0: guide, 300 km, un chauffeur, un transport, etc. Automatiquement, les personnes, le patron, il va garder le plus d'argent, mais ceux qui vont réellement être impactés, ça va être ben, les chauffeurs, les guides, et parfois des gens qui travaillent encore en étant mineurs, etc. Enfin bref, tous les dérives que du tourisme, ça c'est au consommateur d'être responsable et de choisir. Mais de nouveau, comme je disais, pour lui aussi. Parce qu'en respectant et en sortant du tourisme de masse, de l'autoroute touristique, qu'au final n'est pas si large que ça, il faut sortir juste un petit peu et puis on se trouve dans le vrai Pérou, le Pérou authentique avec des belles expériences.
1: Et j'en reviens peut-être au tout début de cette émission où je te rencontre au Pérou, hein, dans cette vallée sacrée, 20 ans plus tard, où tu es venu ici sur une coïncidence, sur une rencontre que tu as faite dans un carnaval quelque part dans les rues du Valais. Donc cette notion de rencontre qui peut emmener dans une direction, dans une autre. Donc est-ce que toi tu as envie aujourd'hui, où est-ce que tu en es? Tu veux garder cette direction-là ou est-ce que tu es ouvert à prendre un autre envol vers une autre destination, vers un autre champ de compétences, d'autres métiers?
0: Alors oui, je serai toujours ouvert. Après, là, maintenant, j'ai une belle équipe bien formée qui travaille sur, qui crée les voyages, les artisans du voyage. Hein. Ils sont là, ils sont formés. Donc moi, ça me relaisse maintenant un petit peu plus de temps. Peut-être que dans le passé, c'était pas aussi possible. Mais même si j'étais déjà rentré en Suisse, hein, il y a une porte qui était ouverte, j'ai sauté dedans et c'était magnifique. Et là, maintenant, de nouveau, j'ai peut-être de nouveau des portes qui peuvent s'ouvrir. Pour faire plus du consulting en termes de tourisme, pour aider justement des régions ici, des régions qui ont été pas touchées par le tourisme encore, mais comment est-ce qu'elles pourraient développer un tourisme responsable, durable, qui maintienne leur environnement, leur paysage, leur accès à l'eau, etc. Et donc il y a peut-être ça, sinon il y a des possibilités de voyage aussi. J'aime beaucoup aussi toujours l'Europe, la Suisse. Il y a d'autres. J'ai pas beaucoup voyagé dans le monde en fait, je suis resté bloqué un peu quand même en Amérique du Sud. Donc, il y a aussi des voyages accompagnés sur la Patagonie. Là, j'ai pas de plan vraiment très précis qui m'empêche tout d'un coup de prendre une autre décision s'il y a une belle opportunité qui s'offre. Je suis arrivé jeune et j'aime beaucoup mon pays et j'aime retourner dans mon pays. Je me sens pas qu'il y ait une coupure ou voilà. Et puis au niveau professionnel, comme tu disais, je suis ouverte tout d'un coup. Ben là, j'ai de nouveau, je peux rentrer ensuite pour faire, je sais pas, un autre projet. Voilà, qui me plairait. Voilà, pour l'instant c'est pas le cas et j'ai d'autres projets ici. Ça m'a apporté ma vie. Ça m'a apporté ma vie, de nouvelles rencontres, de nouveaux amis, de nouveaux projets, de nouveaux rêves. Et puis surtout la possibilité au Pérou, j'ai eu ce sentiment de pouvoir réellement les réaliser, alors qu'en Suisse ça aurait été plus compliqué.
1: Donc c'est peut-être ça finalement ce que t'as apporté le voyage, c'est la possibilité de créer tes rêves.
0: Voilà, c'est exactement ça, oui.
1: Bertrand, merci, merci beaucoup à toi.
0: Ok, merci, c'était ça tout le monde. Bon voyage.
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4: Vendredi 9 octobre, festival Léon's Clown. Ça commence vendredi à 19h avec deux spectacles, ça continue samedi toute la journée avec des clowns et encore des clowns, et ça finit dimanche matin avec un atelier clown payant. Tout le reste est gratuit ou en participation libre, sauf les tapas et la buvette. Pas de distributeur de billets au village, prévoyez du liquide. C'est à l'espace Jean-Henri Fabre de Saint-Léon. Et celle-là, tu l'as vu venir ? Un meurtre a été commis. À vous d'interroger les suspects, d'observer les indices et de trouver le coupable. Un spectacle participatif et plein de rebondissements où vos déductions peuvent faire basculer l'enquête. Ça se passe à 20h30. Vendredi 9, mais aussi samedi 10 octobre, au Théâtre de la Doline, 1 bis rue du Champ du Prieur à Millau. Entrée 15€, réduit 10€. Samedi 10 octobre, c'est chargé, avec deux événements dont nous sommes partenaires et dont nous vous avons déjà parlé dans la midinale de mardi. Le troisième festival Queeralité, de 11h à minuit, à la salle des fêtes, au caveau et dans le jardin, si le temps le permet. Avec l'incontournable marché d'artisanat qui rassemble une trentaine d'exposants et exposantes, un village associatif, des ateliers, une table ronde, enregistrée par Radio Saint-Afrique, un spectacle de marionnettes, un concert, folk et un drag show pour découvrir la richesse des créations LGBT+, du territoire et de ses environs. Et même une tombola. Puis la soirée sera ouverte par un bal traditionnel avec les Toulousaines de Cowbell, suivi d'un concert électro-rap de Grasse Volupté Van Van, pour terminer par une performance musicale et poétique de Poutite des Mamas. Entrée à prix libre, repas du soir servi par la cantine Patate 12, plat et dessert à 10€, sur réservation par SMS au 07 86 82 61 41. Juste en face, à la salle Richard V, donc vous pourrez faire des va-et-vient. C'est la fête de la science de 14h à 18h. Le thème de cette année, c'est saveurs savantes. Mais on ne parlera pas que de bouffe dans les nombreux stands, ateliers, jeux et expositions animés par des associations et des institutions locales. Ainsi, vous pourrez, avec nous, découvrir et même vous essayer aux techniques de la radio. À Millau, rencontre dédicace avec Sean Prentice pour son livre « À la recherche d'amis » à la librairie Syllab, 14 rue du Mandarou, à 18h. Et à 19h, juste à côté, à la cave et bar à vin Cépage, concert de Free Verdans. Bruno Lapin, en concert à 20h30 au Théâtre de la Maison du Peuple. C'est l'ouverture de la saison de Millau en Jazz, avec un trio pas comme les autres, flûte, violoncelle et basson, pour une musique libre, surprenante et pleine de spontanéité. Et il y aura aussi la présentation de la saison 26-27 de Millau en Jazz en vidéo. Tarif unique, 15€. Achetez une place, venez à deux. Dimanche 11 octobre, Yves Durand, le comédien et conteur occitan que le monde nous envie, sera l'invité de l'atelier occitan de Belmont-sur-Rance pour narrer ses sornettes à la salle des fêtes à 15h. Et comme après Cadun aura 7, un pote de l'amitié clôturera la séance. Participation libre et nécessaire. Lundi 12 octobre. Dans le cadre d'Octobre Rose, le CCAS de Saint-Afrique propose un atelier pour les seniors autour du maintien de l'équilibre et de la prévention des chutes à 14h et à 15h à la salle de gym intercommunale. Il y aura un goûter à la fin. Réservez rapidement votre créneau au 05 65 98 29 10. Mardi 13 octobre, début d'une campagne de don du sang qui se déroulera donc mardi 13 de 9h30 à 18h30, puis mercredi 14 et jeudi 15 de 14h à 18h30 à la salle Richard V. Une collecte en partenariat avec le Saint-Afrique Handball, Anaform Pilates et le Néo Retro Club. Mercredi 14 octobre, Christian Lagarde présentera son livre « Mémoire de l'occitanisme 1960-1980 ». 1000 pages où 96 militants et militantes témoignent de leur rapport à la langue, de leur rapprochement vers l'occitanisme, de leur réalisation individuelle et surtout collective. Une conférence organisée par l'association CAPLOC en partenariat avec la médiathèque et ça se passe à la médiathèque à 18h. Petit rappel des expositions. L'exposition des mécaniques oniriques de Jérémy Thomas dure jusqu'au 19 octobre au Vieux Moulin, 27 rue Antoine Guy à Millau. C'est ouvert tous les jours de 15h à 19h. Les territoires qui chuchotent, photos et vidéos de Marie de Munter, dessins de Benoît Guillaume, textes de Frédéric Debomy, podcast de Radio Larzac, jusqu'au 20 novembre à l'espace culture de la mairie annexe de Millau. Pénombre éperdue, dessins de Jean Bretonnel et monochrome, photos de Marie-Claire Granier, c'est jusqu'au 6 novembre au Tribunal des Arts de Sainte-Afrique, ouvert du lundi au vendredi de 14h à 17h30 et de 10h à 12h du 17 octobre au 2 novembre. Et dans les salles, au cinéma Le Moderne à Sainte-Afrique, Garance de Jean Henry, Le Corset, un film d'animation, Gondola, une romance géorgienne, Ducobu et le fantôme de Saint-Potache, comédie d'Elise Moon, Rose, drame historique au XVIIe siècle en version originale sous-titrée, c'est en allemand, et Si tu penses bien de Géraldine Nakache. À Millau, les séances spéciales, Chien bleu, film d'animation, samedi 10 octobre à 16h30. En avant-première, Le Corset, dimanche 11 octobre à 14h. Début de la rétrospective Huntergame, dimanche 11 aussi, à 16h. Cinéma hispanique avec Sorda, lundi 12 et mardi 13. Rue Malaga, dans le cadre de la Semaine Bleue, lundi 12 à 14h30. Et enfin, NASA, à travers des témoignages rendus anonymes, le film recueille les déclarations de 24 officiers du renseignement militaire et de soldats israéliens ayant participé aux opérations à Gaza. C'est mardi 13 à 20h30. Les nouveautés. Avengers Endgame Extended, de la science-fiction. Fini de rire, l'humour politique au garde-à-vous, documentaire. Garance, La maison de nos rêves, de Claude Zidi, une histoire de viager. Et Ni vu ni connu, de Marc Fitoussi. Et les autres films, Earth of the Beast, le cœur de la bête. Justin le Juste, la révolte d'un paysan français et d'un tirailleur sénégalais pendant la Première Guerre mondiale. Notre salut, Digger, avec Tom Cruise dans un film d'auteur d'Alejandro González Iñárritu. Resident Evil, en version originale sous-titrée ou en version française, selon les séances. La vie d'une femme, avec Léa Drucker et Charles Berling. Les survivants du Tché, documentaire. Et Si tu penses bien. Pour les jours et les horaires des séances, consultez les sites internet des cinémas. Ce sera plus facile à retenir. On fait une exception pour le cinéma Le Temple à Camarès, parce que c'est plus facile, où Garance passe vendredi et samedi à 21h et dimanche à 17h. Mais c'est pas fini, car jeudi 15 octobre à 14h30 aura lieu à la salle des fêtes de Sainte-Afrique une projection spécialement ouverte aux seniors de la comédie Un village presque parfait, un film plein d'humour et de tendresse qui met en scène les habitants d'un petit village prêt à tout pour sauver leur commune. C'est dans une semaine, oui, mais mieux vaut ne pas tarder à retirer sa place gratuitement au CCAS de Sainte-Afrique. Voilà, je vous rappelle que l'agenda est diffusé seulement le jeudi pour toute la semaine qui suit et qu'il se nourrit essentiellement de ce que vous nous envoyez. Donc si vous voulez signaler un événement, envoyez un petit message à l'adresse contact@radiosainteafrique.com. Bonne semaine !

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0: Il est 17h ici à Paris, 18h à Kiev. Bonjour à tous.
1: Karine Bellicha.
0: À la une, la frappe russe sur Kramatorsk ne restera pas sans réponse, promet le président Zelensky. Un bombardement particulièrement meurtrier aujourd'hui. Au moins 33 personnes tuées dans une frappe qui a touché deux bus transportant des civils dans cette agglomération clé de l'est du pays. Reportage auprès des Ukrainiens qui tentent de marquer des points en investissant massivement dans les innovations militaires. Nous parlerons aussi de l'escalade du conflit entre Riyad et les Houthis du Yémen et de ses répercussions. Et des étudiants français qui appellent déjà à une nouvelle journée de mobilisation mardi prochain. Parole de lycéennes dans le cortège parisien à suivre. Des jeunes qui ont bien l'intention de se faire entendre avec en ligne de mire la prochaine présidentielle. Ce sont des drones russes qui ont frappé Kramatorsk aujourd'hui. Un bombardement particulièrement meurtrier, causant la mort de 33 civils ukrainiens. Un arrêt de bus a été ciblé dans cette agglomération de l'est du pays, bastion du Donbass, cible des coups de boutoir de Moscou. Une guerre marquée depuis 5 ans par ses innovations militaires. En plus de la maîtrise des drones russes et ukrainiens, s'appuie aussi sur les VTSP, les véhicules terrestres sans pilote. Nos envoyés spéciaux, Sergueï Dmitriev et Nathanaël Vitran, ont pu visiter un atelier et une base d'entraînement secret des Spartans, la 3e brigade de la garde nationale ukrainienne. Reportage.
2: Nous sommes quelque part entre la ville de Dnipro et la ligne de front. Nous ne pourrons pas en dire plus. La localisation est tenue secrète, mais c'est dans ce garage anonyme que sont fabriqués et entretenus ces drones terrestres.
3: My code name is Noah.
4: Mon nom de code est Noah. Je suis le chef de ce service où l'on répare et prépare les VTSP pour le champ de bataille.
2: Alors il faut imaginer un robot un peu comme le rover, vous savez, le robot martien, c'est-à-dire une plateforme d'un ou deux mètres et de chaque côté deux à trois roues motrices et puis une tête à l'avant équipée d'un signal GPS qui permet de la diriger soit par télécommande à moyenne distance, soit par satellite. Quelques minutes de voiture et nous voici en forêt, là aussi dans un lieu tenu secret. Et c'est ici, au milieu des pins, que s'entraînent les hommes de la 3e brigade.
4: On les utilise pour ravitailler nos positions sur le front et aussi pour évacuer les gens de ces positions. Ces drones se substituent aux livraisons par camion, par exemple. Ça nous permet de sauver des vies simplement en ne les risquant pas.
5: Mais pas seulement. Sur le terrain, l'armée ukrainienne a récemment utilisé des engins similaires chargés d'explosifs pour contourner les lignes russes et frapper en profondeur les positions ennemies grâce à des drones kamikazes.
0: Et Kiev a aussi visé un centre de données du géant russe de la tech, Yandex, la première attaque de ce type par l'armée ukrainienne. Une maternelle et un complexe médical ont été endommagés après l'interception d'un missile des Houthis du Yémen à Riyad, la capitale saoudienne secouée par plusieurs explosions. Aujourd'hui, les élèves des écoles internationales et les diplomates ont été appelés à se mettre à l'abri. L'aéroport international a de nouveau été touché également par des tirs de ces combattants yéménites pro-iraniens. Les cours du pétrole s'envolent de nouveau dans la crainte de nouvelles frappes au Moyen-Orient. Les médias américains font état de nouvelles frappes envisagées par la Maison-Blanche en Iran avant les élections de mi-mandat. Elles sont prévues le 3 novembre. La France, elle, va débloquer 10 millions de barils de ses réserves stratégiques. C'est la nouvelle carte du gouvernement pour tenter de faire baisser le prix du gazole à la pompe, espérant une baisse du prix entre 12 et 18 centimes d'euros par litre de diesel. Mais Pierre-Olivier, libérer des millions de barils des réserves stratégiques comporte aussi des risques.
4: Le premier, c'est que la baisse attendue ne soit pas au rendez-vous. D'abord, les distributeurs, comme les supermarchés, peuvent ne pas jouer le jeu et ne pas répercuter cette ristourne sur leurs tarifs. Bercy assure que la répression des fraudes va multiplier les contrôles. Mais surtout, ces 10 millions de barils ne seront pas débloqués d'un coup, mais au fil des trois prochains mois. Or, personne ne sait comment va évoluer la situation au Moyen-Orient et si le détroit d'Ormuz va rester ouvert. Résultat, si le baril augmente à nouveau ces prochaines semaines, semaine, le gasoil sorti des réserves stratégiques servira tout juste à maintenir le prix du litre au niveau actuel, sans aucune baisse visible pour le consommateur. Le gouvernement ajouterait donc de la déception à la colère, un cocktail détonnant à quelques mois de la présidentielle. Enfin, le dernier risque est stratégique. La France dispose d'environ 100 millions de barils de réserves pour faire face à une rupture d'approvisionnement comme une guerre ou une catastrophe naturelle. Des réserves qu'il faudra reconstituer à un prix probablement bien plus élevé.
0: Le Premier ministre français a reconnu leur angoisse. Le ministre de l'Éducation leur a promis un plan d'urgence pour les remplacements de profs absents. Mais aucune mesure concrète n'a encore été annoncée. Et les lycéens sont redescendus dans la rue. Acte 4 de leur mouvement aujourd'hui pour protester contre les classes surchargées, les défaillances du système d'orientation après le bac ou encore les inégalités entre les établissements de centre-ville et des quartiers populaires. Les lycéens rejoints par les étudiants, par les profs, par d'autres secteurs de la fonction publique, pour tenter, effet boule de neige escompté, d'amplifier le mouvement de contestation. Maya et Claire sont lycéennes. Marie Casadebé les a rencontrées dans le cortège parisien. Toutes deux comptent maintenant sur la présidentielle en mai prochain pour s'exprimer. Elles auront alors tout juste 18 ans.
6: Clairement, on ne se sent pas traité comme une priorité et je pense qu'on n'est pas traité comme une priorité parce que les gens qui sont au pouvoir, c'est des gens qui sont beaucoup centrés sur l'argent. C'est pour ça qu'on n'est pas pris en compte et qu'ils essayent de mettre sous le tapis tout ce qu'on essaye de faire pour bouger les choses, honnêtement.
7: Ça fait 5 ans que la jeunesse, elle ne vote pas du coup pour les présidentielles et je pense que ça va jouer un gros quelque chose.
6: Ouais, je pense que là, il y a vraiment eu un mouvement et que la jeunesse est de plus en plus concernée. Il y a vraiment une communauté qui s'est créée et je pense que ça va amener beaucoup de jeunes à se sentir concernés par la politique parce qu'il n'était pas forcément avant.
7: Et surtout grâce à ce mouvement lycéen et de jeunesse, je pense que ça va beaucoup intéresser les plus vieux à s'intéresser à notre cause aussi.
8: Bah déjà les parents qui s'inquiètent pour vous, non ?
6: Oui, c'est ça. Eux, ça les met dans une détresse pas possible. Nous, on est nés en 2009. Il y a plein de nos parents qui votent pas forcément, à qui ça a fait changer leurs idées politiques.
7: Oui, parce que aussi au-delà que des milliers de lycéens qui vont pas en cours à cause des blocus, il y a aussi des millions de parents de lycéens qui s'inquiètent pour leurs enfants qui vont pas à l'école, quoi. Plus concerné.
6: Je pense que l'éducation, ça devrait être vraiment la priorité dans notre pays et actuellement, ça l'est tellement pas. Et genre, je pense que ça va vraiment réveiller les choses de ce mouvement. En tout cas, j'espère et j'ai confiance.
0: Maya et Claire, lycéennes, au micro de Marie Casadebé et Jadel Khoury. L'intersyndicale étudiante et professionnelle appelle donc à une nouvelle journée de mobilisation et de grève mardi prochain. Une campagne de vaccination a été lancée sur le littoral nord de la France après la découverte d'un cas de diphtérie. La maladie a été détectée mi-septembre chez un homme exilé venu tenter le passage en Angleterre et aujourd'hui décédé des suites de complications de cette infection. Devenue très rare en France, la diphtérie est une maladie respiratoire ou cutanée très contagieuse et mortelle si elle n'est pas prise en charge à temps. Face au potentiel épidémique élevé, l'autorité de santé et les associations terrain ont jusqu'à la fin de la semaine pour pousser les personnes à risque à se faire vacciner, Amélie Beaucourt.
9: Près de 500 femmes, hommes et enfants exilés ont été vaccinés en 10 jours. Pour cela, le Conseil départemental du Nord a mis en place des camions de vaccination aux abords des principaux campements de Dunkerque. Diane Léon, coordinatrice de Médecins du Monde sur le littoral, qui a participé à la sensibilisation, a un bilan un peu plus mitigé.
10: Toutes les démarches de santé communautaire, de s'assurer que les personnes comprennent l'intérêt de cette vaccination, ont les bonnes informations. Tout ceci a été mené de façon un peu décousue. On a eu les documents traduits tardivement. Et il n'y a pas non plus de campagne de dépistage à grande échelle qui a été organisée, ce qui est dommageable.
9: Problème d'après elle, une campagne qui démarre tardivement. Les symptômes de la diphtérie se déclarent entre 2 à 5 jours après la contamination.
10: Il est probable que la personne ait contracté la maladie sur le campement ou juste avant d'arriver. Et donc la campagne s'est lancée en fait au moment où il y avait beaucoup de possibilités de tenter le passage vers le Royaume-Uni, ce qui fait que les personnes qui étaient vraiment les plus concernées et les plus à risque liées au cas avaient déjà tenté de rejoindre le Royaume-Uni et étaient parties du campement.
9: Pour le moment, aucun autre cas n'a été détecté de ce côté de la frontière. Très contagieuse, la diphtérie peut entraîner des complications cardiaques et neurologiques graves, voire mortelles, si elle n'est pas prise en charge à temps.
0: Sophie Adenau devra suivre plusieurs semaines de réadaptation pour s'habituer habituer à nouveau à la gravité terrestre. L'astronaute française revient sur Terre dans une demi-heure maintenant. Avec ses 3 coéquipiers, elle détient désormais le record européen du plus long séjour continu dans l'espace. L'amérissage est prévu dans le Pacifique, au large de la Californie. Voilà, c'est la fin de ce journal. Tout de suite sur le Pont des Arts avec Nathalie Amard pour parler cinéma. Bonjour Nathalie.
11: Bonjour Karine Bellicha. Merci. Oui, on est avec le réalisateur Alain Gomis. Sur le Pont des Arts, ça démarre dans 30 secondes.
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15: Chères auditrices et chers auditeurs, bonjour et bienvenue pour cette édition du jeudi 8 octobre 2026 de la Midinale. L'automne est clairement ma saison préférée. Les arbres changent de couleur, même si cette année ils étaient franchement en avance. La nature s'emplit d'odeurs capiteuses. Les chaleurs cessent de nous accabler. Le populo descend dans les rues pour scander sa colère. Et la Midinale revient à la charge en relayant l'actualité locale sur le média de proximité le plus indépendant du Sud Aveyron, Radio Sainte-Afrique, libre et joyeuse depuis 1981. Pour ce faire, le studio de votre antenne préférée accueille dans son design art déco à faire pâlir de jalousie Valérie Damido, les différents chroniqueurs et queuses qui trépignent d'impatience de révéler à notre audience le fruit de leur analyse et l'érudition de leur prose. Elles sont venues, ils sont tous là, eux et elles, les personnalités qui composent ce sommaire. Mais tout d'abord, nous commencerons avec Emma, qui a été une témoin privilégiée des manifs de mardi dernier, devant la cité scolaire, et en a ramené un petit reportage. Puis nous prendrons des nouvelles des élèves du lycée Foch de Rodez, à ne pas confondre avec celui de Saint-Af. À la suite de quoi, nous prêterons une oreille vraiment attentive à Jean-Marc Canté, qui dit officiellement ce que tout le monde sait déjà. Puis nous disposerons de 2 minutes 45 pour reprendre notre souffle en musique. À la suite de quoi, nous rejoindra Cécile. Bonjour Cécile.
16: Bonjour.
15: Bonjour, alors tu t'es extirpée de ton nid douillet pour nous entretenir de quoi ?
16: Eh bien, j'ai exhumé un texte que j'avais relevé il y a 13 ans. Et on est en plein et toujours dans la même problématique, 100 fois exposée, mais qui ne connaît aucune avancée heureuse et fait penser à un dénouement qui promet d'être catastrophique. Et je voulais vous proposer les réflexions au ministère de l'Agriculture. Non, pas de l'Agriculture, pardon.
15: De l'Environnement
16: de l'écologie.
15: Ah,
16: de l'écologie qui s'est penchée sur notre avenir.
15: Ah,
16: et
15: bien.
16: Voilà.
15: C'est fait un
16: lombago. Voilà ce qu'ils en disent. Hein.
15: Okay.
16: On va voir.
15: Merci Cécile. Ensuite, nous reviendrons sur le chantier de l'A69 où, à minima une fois par mois, l'état de droit y est allègrement bafoué. Puis nous a rejoint dans le studio Grand-Antoine. Salut Grand-Antoine.
17: Bonjour à toutes, bonjour à tous. La pluie a fait déborder quelques rivières cette semaine. À la suite des lycées, puis des facultés, ce sont les crèches qui se mettent en grève ce jeudi. Le corps nu et les lycéens, c'est pas possible. Depuis que l'Assemblée nationale fonctionne avec des IA, ils ne se souviendront plus de ce qu'ils ont à faire d'ici le 12 novembre. Économiquement, c'est la zone. L'Aveyron résilient dans une conjoncture économique difficile, titré ce matin le Midi Libre. Et d'enfoncer le clou, Mio, cité européenne du vin. La télé, hier soir, exprimait 6500 gardes à vue, le Midi Libre 488 ce matin. A tout à l'heure pour un tour plus complet de l'actualité.
15: Eh bien, merci Grand-Antoine. Ensuite, Bernard nous a cuisiné un petit agenda fait maison que nous dégusterons en fin d'émission, juste avant que nous concluions cette émission d'arrière-saison par la programmation du jour et puis si affinité sur Radio Sainte-Afrique. Merci Léo, qui du haut de sa chair de grand ordonnateur assure la technique de la présente émission. N'est-il pas Léo ?
18: Oui, oui.
15: Ah, merci. Alors, il se trouve qu'Emma, bénévole à la radio depuis l'aube des temps, travaille à la cité scolaire Jean Jaurès. Elle a saisi l'opportunité du mouvement social du mardi 6 octobre dernier pour interviewer différentes personnes y prenant part. Joseph, un autre vénérable bénévole, s'est emparé des enregistrements pour en faire le montage à suivre.
19: Emma,
18: enseignante à Sainte-Afrique, s'est improvisé reporter afin de nous faire entendre les colères des lycéens, des parents et de quelques militants politiques qui se sont retrouvés ce 6 octobre 2026 devant les établissements scolaires de la Vilotte.
19: Nous sommes devant Jean Jaurès aujourd'hui le 6 octobre 2026 pour la manifestation des lycéens. De nombreux parents d'élèves sont venus en soutien ainsi que des professeurs et d'autres personnes. Nous allons les interroger.
20: Ben, nous on vient ici en soutien surtout à l'appel national là, et aux lycéens de Paris qui prennent des flashballs dans les dents et qui se font cacher la mâchoire par des policiers, mais on vient aussi pour nos propres revendications parce que on a le site Foch là qui risque de fermer ici et ça risque d'être encore plus compliqué que ce que ça l'est déjà, par exemple pour le self et pour le manque de profs, les toilettes qui sont vraiment pas adaptées à accueillir autant de monde. L'organisation n'était pas très présente dans le dilemme et du coup on manifeste aussi pour ça, mais on est aussi surtout en soutien.
19: Merci beaucoup. Pourquoi êtes-vous là ?
21: Alors pourquoi je suis là ? Je suis là d'abord pour protéger nos enfants, qui sont aussi les enfants de la République. Et je suis complètement effarée et outragée de la façon dont leurs revendications légitimes sont reçues et les réponses qu'on leur donne. Donc je suis là pour les soutenir et aussi les protéger.
19: C'est une très bonne raison de venir, effectivement. Après tout ce qu'on a pu voir dans les médias, c'est quand même assez effrayant de voir que des mineurs peuvent être traités de cette manière-là. Donc merci à vous d'être venu en solidarité.
22: Je viens essentiellement en tant que maman. Je suis vraiment indignée de la manière dont les jeunes sont traités aujourd'hui. Ils ont des revendications qui sont plus que légitimes avec toutes les baisses de financement qu'il y a partout. L'éducation, ça devrait être une priorité et en le temps, on leur envoie la répression. Donc je suis scandalisée.
19: Effectivement, nous pour le coup on a quand même un établissement scolaire qui fait partie des privilégiés dans le sens où on est quand même pas trop mal loti, mais cela ne nous empêche pas par exemple d'avoir que des toilettes turques pour accueillir nos élèves dans les cours, et c'est quand même par exemple pas normal. Il y a tout un tas d'autres choses, hein, mais évidemment c'est vrai que les revendications sont légitimes de nos lycéens. Nous sommes aujourd'hui aussi avec des représentants de la France Insoumise du coup qui sont venus en solidarité avec le mouvement lycéen. Je laisse la parole.
23: Oui, voilà, nous sommes là, donc nous sommes combien, une dizaine, hein, pour accompagner le mouvement et surtout pour protéger les jeunes et témoigner. Voilà, c'est notre objectif aujourd'hui.
19: Effectivement, avec les images que l'on voit passer depuis plusieurs jours, voire semaines maintenant, des violences policières sur mineurs, il est plus qu'impératif que nous nous mobilisions de manière générale. En fait, ça devrait inquiéter tout le monde de savoir que la police peut traiter des mineurs de cette manière. Alors bien sûr, ce matin, nous avons aussi des professeurs avec nous.
24: Nous sommes mécontents par rapport à la fermeture du collège Foch, qui s'est fait sans concertation. Nous avons bien relu l'engagement de mandature de M. Viala. Il n'était pas du tout annoncé de fermeture de ce bâtiment. Des collègues et des parents ont pu le rencontrer hier. Mais apparemment, cette décision n'a pas été votée au conseil départemental. Le budget n'est pas terminé. Il n'a aucune réponse à nous apporter par rapport à nos craintes concernant l'accueil des élèves, cantine, arrivée des bus, infrastructures. Mais il nous demande tout de même de nous mobiliser pour trouver des solutions tout seul pour que la rentrée puisse avoir lieu en 2027. Donc la demande de moratoire proposée n'a pas été acceptée. Dans ce contexte, il y a beaucoup de colère, de déception et d'abattement aussi chez les collègues. Et un certain nombre d'entre nous souhaitent signifier à la population que nous ne trouvons pas cette situation normale.
25: Donc moi, faisais partie de la délégation qui a été reçue par M. Viala. Déjà, on peut dire qu'on a été reçu de manière très froide. Il n'avait pas une envie débordante de nous accueillir. Donc on a bien compris que pour lui, c'était quelque chose qui était réglé, qu'il n'y avait pas de dialogue vraiment possible. Donc nous, on est reparti, on était venu avec notre revendication que l'on défend depuis le début, c'est-à-dire un moratoire, comme disait Géraldine, au moins d'un an pour pouvoir réfléchir collectivement au transfert de Foch vers Jaurès. Donc à notre demande de moratoire, une fin de non-recevoir au motif que de toute manière, un an de plus, ça ne servira à rien, qu'on n'avancerait pas plus et qu'il ne voyait pas que ça pouvait changer. Un an de plus de réflexion collective. On y a demandé si il avait une raison particulière pour vouloir absolument que le transfert se fasse à la rentrée 2027. pas de réponse. Donc apparemment, c'est le fait du prince, tout simplement. Et donc, comme disait Géraldine, par rapport à cette réunion, une fin de nous recevoir sur nos revendications. Il a entrouvert une petite porte simplement pour dire qu'éventuellement, il mettrait un temps de concertation un peu plus long, sans donner de délai, bien évidemment, et sans donner les moyens qu'on puisse le faire de façon apaisée, réfléchie, et selon notre calendrier.
19: Oui, ça ressemble plus à de la poudre aux yeux qu'à une véritable volonté de nous aider, quoi. C'est plus pour essayer de calmer les ardeurs que de véritablement donner une solution avec une date, comme vous dites, quoi.
25: Oui, alors elle est très contradictoire parce qu'il dit que, par exemple, pour la décarbonation, il faut prendre au moins 2 ou 3 ans de réflexion avant de lancer des travaux. Par contre, là, donc, j'imagine qu'il y penche au moins depuis 2 ou 3 ans et nous, on est au courant depuis 3 semaines.
19: Et oui, c'est toujours la même chose. C'est toujours nous les derniers prévenus, alors que c'est à nous, après, derrière, d'organiser le changement et de faire en sorte que tout se passe bien, quoi.
1: Voilà. Ben, merci à Emma pour ce reportage de terrain et merci à Joseph pour en avoir réalisé le montage. Belle Léo. Alors, après nous être enquis de ce qui s'est passé à Sainte-Afrique lors de ces manifestations lycéennes, intéressons-nous maintenant aux revendications des élèves ruthénois que nous rapporte la rédaction locale de Ici Radio, anciennement France Bleu. Je cite l'article paru hier. C'est en chanson que les jeunes ont choisi de scander leurs revendications. Devant le lycée Foch de Rodez, la contestation s'organise autour de plusieurs sujets qui concernent directement leur quotidien et leur avenir. Parmi les principales revendications, les élèves dénoncent la répartition des effectifs dans les classes de première. « Je suis donc au lycée Foch et les classes de première sont très mal réparties. On a des classes où il y a 18 élèves et on en a où il y en a 36 », explique une lycéenne. Une autre élève témoigne également de difficultés dans son quotidien au lycée. Elle pointe notamment les emplois du temps et les conditions de restauration. « Nos emplois du temps, ils sont bondés. On n'a qu'une heure pour manger, 45 minutes de queue. Il n'y a aucun repas végétarien. » La lycéenne dénonce également l'état des infrastructures. L'internat, comme dans tous les lycées, ils sont dans des sales états. Les classes aussi. On voit qu'il y a des toits qui tombent. Si les jeunes sont mobilisés pour leurs propres revendications, ils souhaitent également afficher leur solidarité avec les victimes placées en garde à vue partout en France, après les affrontements avec la police. Dans la manifestation, plusieurs adultes sont présents aux côtés des lycéens, encadrants, syndicalistes, parents d'élèves ou encore enseignants. « Je suis là pour protéger les enfants d'abord, de manière non violente, pour m'interposer, pour éviter qu'ils se retrouvent face à cette violence d'État qui est absolument insupportable », témoigne Philippot de Dominici, parent d'élèves et enseignant. Il insiste lui aussi sur la responsabilité des adultes. « Il faut faire société, il faut rétablir, je le redis, une communauté adulte, responsable et qui est à leur côté ». Dans le rassemblement, les observateurs des pratiques policières sont également présents. Des bénévoles de la Ligue des droits de l'homme surveillent notamment les pratiques des forces de l'ordre. Jean-Luc Esbérard, président de la Ligue des droits de l'homme de la section de Rodez, explique leur démarche. On cherche à voir les écarts par rapport au droit, à la liberté d'expression et à l'autorité qui doit être toujours proportionnée et utilisée de manière nécessaire. Autre soutien aux lycéens, celui de la Confédération paysanne. Comme d'autres organisations syndicales, elle a défilé dans les rues aux côtés des manifestants. Une mobilisation qui dépasse ainsi les seules revendications liées au lycée. Derrière les questions d'effectifs, de conditions d'études et de restauration, les participants disent aussi défendre l'avenir de leur jeunesse. Pipiloupiou. Voilà, merci. T'étais pas prêt. On va enchaîner. Donc voilà, le droit de manifester est devenu quelque chose d'assez critique, et notamment dû au comportement de la police. Alors, on l'a vu, lu et entendu, le fait le plus marquant peut-être de ces journées de mobilisation lycéenne, c'est les violences policières. Des hommes en armure surentraînés qui blessent volontairement des enfants. Je ne m'attarderai pas davantage sur l'ignominie de ces comportements qui laisse à penser que ce n'est pas du fait de quelques brebis galeuses, comme on dit dans les rangs du RN, mais bel et bien une consigne, un fonctionnement délibéré et anticipé. Je vous propose d'écouter une vidéo partagée par la chaîne Éthique et Tac, où le lanceur d'alerte Jean-Marc Canté, ancien CRS et agent de police, prend la parole lors d'une audience publique de l'Assemblée nationale le 8 janvier 2026.
2: Je suis fonctionnaire de police, j'ai exercé plus de 20 ans au sein des compagnies républicaines de sécurité, puis plus de 10 ans en commissariat. Ce que je vais exposer n'est ni une prise de position politique ni un témoignage militant. Il s'agit d'un retour d'expérience professionnelle fondé sur des faits précis concernant la manière dont l'institution traite les signalements de manquements graves à la déontologie. En 2013, peu après mon affectation au commissariat de Pau, j'ai été témoin de violences illégitimes commises sur une personne interpellée. Elle était menottée et assise dans un véhicule de service. Au fil du temps, j'ai pu être confronté à d'autres comportements non professionnels. J'ai rendu compte à ma hiérarchie, mais cela n'a fait qu'accentuer ma mise à l'écart du groupe. Alors, chef de brigade est en désaccord avec ses comportements observés et sans le soutien de ma hiérarchie que j'ai informé à plusieurs reprises, j'ai commencé à avoir des soucis de santé. J'ai demandé à quitter la brigade dont j'avais le commandement, ce qui n'a pas été chose facile. En 2017, alors que j'étais affecté à des tâches administratives sans poste de travail, je me suis consacré à la préparation du concours interne d'officier de police. À cette même période, j'ai été convoqué par un commissaire qui s'interrogeait sur la possibilité d'employer davantage mes capacités opérationnelles et m'a proposé d'intégrer un service d'intervention. J'y ai de nouveau constaté des pratiques non déontologiques et j'ai été témoin de violences illégitimes. Je me souviens de cet homme en situation de vulnérabilité et alcoolisé, menotté, qui a été frappé dans le véhicule de service pendant son transport à l'hôpital car il postillonnait. Ou encore de cet adolescent, suspecté et recherché pour un vol par effraction, caché dans un buisson, qui après avoir été menotté, s'est vu asséner des coups au visage et des coups de pied dans le bassin. L'auteur des coups au visage étant mon supérieur hiérarchique, je lui ai demandé d'assumer son comportement et d'en informer la hiérarchie, ce qu'il n'a pas fait. Alors j'ai décidé d'informer et d'alerter l'officier sur les violences illégitimes de ses comportements non déontologiques. Il m'a répondu d'arrêter de faire des vagues et de rester à ma place. Une dizaine de jours se sont écoulés avant que je sois à nouveau témoin de violence. Je ne serai pas épargné par celle-ci car j'ai personnellement été victime d'une agression physique sur la voie publique de la part d'un fonctionnaire de police. J'ai reçu l'ordre de ne pas mentionner l'ensemble de ces violences dans la procédure d'interpellation. Lorsque j'ai signalé les faits à ma hiérarchie, les conséquences ont été immédiates. Refus d'examen médico-judiciaire malgré mes blessures, retrait de la voie publique, isolement professionnel. J'ai été le seul relevé de mes fonctions. Une première enquête administrative effectuée par le commandant de la Sûreté départementale a pourtant conclu à l'existence de violences illégitimes commises par des personnes dépositaires de l'autorité publique, notamment en s'appuyant sur les déclarations de l'interpellé qui corroboraient mes dénonciations. Malgré cela, l'inspection générale de la police a engagé une enquête qui m'a semblé à charge contre moi, par exemple, de la non-prise en compte des caméras de vidéosurveillance et de témoignages de certains de mes collègues soucieux de faire respecter le code de déontologie des fonctionnaires de police. L'IGPN qualifiera mes déclarations comme étant fantaisistes face à un groupe de fonctionnaires fédérants autour d'une même version. Sur cette base, le parquet a requalifié les faits dénoncés en dénonciation calomnieuse, dénonciation de délits imaginaires et violences volontaires sur personne dépositaire de l'autorité publique. Le fonctionnaire initialement mis en cause a ainsi bénéficié, pour la troisième fois consécutive, d'une requalification des faits initiaux alors qu'il était accusé de violences illégitimes. J'ai été relaxé en première instance, puis définitivement par la cour d'appel de Pau en décembre 2020. La Cour a confirmé le jugement et écarté les réquisitions du parquet qui demandaient de la prison et une interdiction d'exercer la profession de policier. Malgré ces décisions judiciaires, la protection fonctionnelle m'a été refusée à plusieurs reprises. J'ai déposé plainte pour les violences subies et pour harcèlement. Cette plainte est en errance depuis juillet 2022, perdue à deux reprises entre juridictions. Par la suite, muté contre ma volonté au commissariat de Lourdes et désarmé, j'ai été affecté à des missions d'accueil au sein d'une brigade. À sa tête, un fonctionnaire de police respecté, entre autres pour son professionnalisme. J'ai pu constater que le travail était exécuté dans le respect de la loi et de la déontologie, comme quoi tout est possible. Malheureusement, j'ai été changé de brigade. Et là, j'ai de nouveau été témoin de comportements gravement non déontologiques. Falsification de service, faux en écriture, atteinte à la dignité de femmes dont l'une d'elles était menottée et transportée dans le véhicule de service. Ces femmes ont été photographiées à leur insu, y compris dans des situations de vulnérabilité manifeste. Ces photos ont été publiées sur WhatsApp. J'ai adressé à la Direction générale de la police nationale un rapport dans lequel je demandais l'ouverture d'une enquête, mais en vain. Cela m'a valu de me retrouver une nouvelle fois dans un contexte professionnel de rejet. J'ai été alors affecté à la prise de plainte, seul dans un bureau, jusqu'au moment où un fonctionnaire de police est venu s'en prendre à moi, sans en comprendre la raison, saisissant son arme et laissant présumer de son usage à mon encontre, ceci devant un plaignant. Pour une raison qui m'est étrangère, j'ai constaté que la hiérarchie adoptait une stratégie de dévalorisation d'un fonctionnaire qui dénonce, protège, valorise ceux qui se taisent ou font taire. En juin 2022, ma hiérarchie est informée de la note de soutien qui m'a été remise par la maison des lanceurs d'alerte. Elle conclut que je remplissais l'ensemble des conditions pour que me soit reconnue la qualité de lanceur d'alerte au titre de la loi Sapin 2. Janvier 2023, j'ai déposé une réclamation auprès de la défenseure des droits. Un an s'est écoulé avant de prendre connaissance des conclusions de cette entité indépendante qui a estimé que je faisais l'objet de mesures de représailles après avoir signalé des alertes dans les conditions prévues par la loi. Malgré de nombreux certificats médicaux apportés et la position de la médecine de prévention qui reconnaissait le lien de causalité entre ce que je vivais au sein de mon milieu professionnel et les répercussions sur ma santé, la médecine statutaire a toujours refusé de le reconnaître. Cela m'a même valu d'être placé en disponibilité d'office pour raison de santé par cette dernière, encore une mesure coercitive qui a eu pour conséquence de me priver de tous mes droits sociaux. Alors que cette décision de l'administration me plaçait dans une situation de précarité, avec un salaire autour des 900 euros, le SGAMI ordonnait des recouvrements en sollicitant les services du Trésor. J'ai déposé une requête auprès du tribunal administratif afin de contester les titres de perception, mais l'administration des finances publiques procède actuellement à une saisie sur salaire sans attendre les jugements. Décembre 2024, le juge du tribunal administratif de Pau a reconnu des conditions de travail anormales et il a enjoint le préfet de la zone de

L'image de M. Kanté pour sa prise de parole, ça nous réconforte un peu de se dire qu'il y a encore des agents de la force publique soucieux du droit et des codes de déontologie. Voilà, on va enchaîner avec un petit peu de musique. Bruno Bauer est auteur, compositeur et interprète depuis plus de 40 ans. Vous pouvez le retrouver sur Facebook, SoundCloud ou YouTube. On l'écoute dans Push the Limit, issu de son album éponyme sorti en mars 2026.

0: C'était Bruno Bauer dans le morceau Push the Limit, issu de l'album éponyme donc. Merci Léo. Toujours soucieuse du bien-être de notre nature, grande pourvoyeuse de vie depuis quelques milliards d'années, stéthoscope à la main pour en prendre le pouls, microscope vissé sur l'œil pour en observer l'épiderme, seringue en bandoulière pour y injecter toute son attention, Cécile reste au chevet de la planète Terre, 24 heures sur 24, prête à la défendre contre les fâcheux qui ne la voient que comme une source de revenus. À toi Cécile.
1: Eh bien oui, alors dans ce cadre... Je vais vous parler de la façon dont nos ministères réfléchissent quand même. Hein, ils essayent d'avoir des réflexions bien structurées. Voilà. Et j'ai exhumé un texte qui date de 13 ans à peu près. Hein, voilà. Le titre de ce texte, qui est issu... d'une concertation entre au ministère de l'écologie, un exercice collectif de la mission prospective du ministère de l'écologie qui propose des visions contrastées à la suite de ces études qui ont duré quand même quelques années. Et ont abouti à un texte dont

0: le titre final était « Mode de vie future, sobriété et coopération, seule issue soutenable ». Bon, c'était très bien, hein ? Alors, on va voir comment ils ont évalué et distingué l'avenir possible de notre civilisation, de notre société. On va dire civilisation. Alors, est-il possible d'imaginer une ville durable à l'horizon 2050 sans que les modes de vie en soient profondément transformés ? En effet, ça c'était la question première. En effet, il s'avère que les économies d'énergie résultant de certaines infrastructures ou technologies sont plus que compensées par l'accroissement global des consommations. Inversement, la promotion de modes de vie durables paraît contradictoire lorsque les infrastructures poussent à la consommation croissante des ressources. Face à ce combat permanent, les gens qui sont au ministère de l'écologie, réunis donc en mission prospective, se sont livrés à cet exercice inédit en France de prospective qui a débouché sur 5 scénarios possibles. Les 5 sociétés du futur. Alors, le changement climatique est identifié comme une variable majeure de changement des civilisations, une bifurcation qui va s'accompagner d'une modification profonde des modes de vie autant que des institutions politiques. Sur fond de montée des tensions, qu'elles soient interpersonnelles, politiques, religieuses ou internationales. En même temps, le changement climatique sollicite l'imagination des sociétés. Il en ressort 5 visions du futur. Le premier scénario est celui de la continuation actuelle de la société du consumérisme vert. Le maître mot, l'adaptation au stress, à la pénurie de fonds publics, au changement climatique, doublé de demandes multiformes de sécurité. Les modes de vie sont conformistes et hiérarchisés. Tous les ménages voient leurs émissions augmenter malgré le développement de l'efficacité énergétique. Les technologies sont seules et la modification des mix énergétiques ne permettent pas d'atteindre un équilibre salvateur. Bon, ça, c'est pour le premier scénario, ce que nous vivons en ce moment. Alors, un second scénario, celui de la société de l'individu augmenté. Le nucléaire voit sa part croître dans le système énergétique. Les investissements dans la fusion nucléaire se poursuivent. Photovoltaïque, biocarburant artificiel et agrocarburant se répandent. Une élite bénéficiant de la convergence de technologies NBIC, c'est-à-dire nano, bio, info, cognitif, coexiste avec des tissus périurbains paupérisés et bricolés. La dualisation sociale et environnementale bat son plein. On vit dans des espaces sous bulle, l'extérieur étant dégradé par la crise climatique et écologique et marqué par la fin du tourisme. Ça, je ne m'attendais pas à une réflexion là-dessus. Donc ça, ce serait effectivement l'avenir tel que nous les promet nos dirigeants et mondialisés. Là. Alors, troisième scénario, la société duale de sobriété plurielle. Elle voit les décroissants et créatifs culturels du XXe siècle ouvrir la voie. La sobriété est imposée par la précarité. Les valeurs cardinales sont la tolérance, le pluralisme, la diversité culturelle. C'est l'âge de fer et l'époque de l'exode urbain. 60% de la société du premier monde continue d'alimenter le système économique historique dans les métropoles, tandis que les 40% restants ont décroché, créant de nouvelles formes d'organisation sociale. La montée en puissance du système D amplifie les alternatives. Une centrale sur deux n'est pas remplacée car la demande énergétique du second monde a fortement baissé. Alors, quatrième et cinquième scénario, la société de l'éco-citoyenneté. La prise de conscience de l'impact des modes de vie sur l'environnement entraîne des changements dans les choix individuels et collectifs. Sobriété, agriculture de proximité, décentralisation énergétique, mobilité solidaire, associée à la société âge de la connaissance, se caractérise par le réinvestissement de l'espace public, le retour au savoir vivant, des voies nouvelles en agriculture, une descente énergétique, la régression de la consommation, la vigueur de l'autoproduction et une économie plurielle partagée entre travail, salariés et bénévolat. Les grands créatifs sont les héros de cette société. On a envie, bien sûr, que notre société évolue vers le dernier scénario, c'est-à-dire une société d'éco-citoyenneté que dessinent quelques mouvements collectifs. Mais voilà, cette orientation réclame l'adhésion de ceux que nous élisons à la tête des gouvernements. C'est à ajouter aux réflexions pré-élections. Mais ne manque-t-il pas quelque chose à ces cogitations et prospectives ? À quoi pensez-vous ? Je vous le demande. Qu'est-ce qui manque comme prise en compte ? Eh bien, la guerre. Peut-être. Pourtant, on ne peut ignorer les 15 guerres depuis 1945. Bon, des guerres régionales qui ne semblaient pas nous concerner. Sauf sur la vente et la circulation des armes dont nous sommes actifs acteurs. Mais en 2012, donc au moment où ces réflexions émergeaient, on pouvait lire dans plusieurs médias des articles sur les guerres du moment. Par exemple, début 2012, 10 situations conflictuelles qui risquent de s'exacerber et qui constituent les principales menaces guerrières de la planète en ce début d'année. Et fin 2012 de cette année, donc de l'année 2012, l'année 2012 a été marquée par le déclenchement ou l'intensification de plusieurs conflits armés majeurs à travers le monde, dont la guerre de Gaza en novembre. L'hostilité entre l'Iran et Israël se transformera-t-elle en conflit armé entre les deux acteurs clés du Moyen-Orient ? Deux éléments font partie de 2012, l'année de tous les dangers pour la République islamique et l'État juif. Donc, nous voyons aujourd'hui que tout ceci qui était prévisible en 2012 se réalise. Résultat pour cette réflexion du ministère de l'écologie, c'est qu'il y a une copie à revoir et pour prendre en compte la réalité du terrain.
1: Ah ben voilà. Donc déjà, avant Macron, on savait qu'il fallait faire quelque chose et depuis, eh ben, on ne fait plus rien. Voilà.
0: Toujours rien, ça...
1: Très bien. Ben, merci. Merci Cécile. Alors si vous avez bien suivi les 329 éditions précédentes de la présente émission, vous avez sans doute remarqué que le sujet de l'autoroute A69 nous préoccupe pas mal. Je relaye maintenant un article de Ici Occitanie, anciennement France Bleu, alors je précise à chaque fois car ce nouveau nom ne se réfère à rien de connu, paru aujourd'hui. C'est à se demander si le droit de manifester, inscrit dans la Constitution, n'est pas en train de disparaître sous nos yeux effarés. Je cite... Alors que les opposants au projet d'autoroute A69 entre Toulouse et Castres se préparaient à une grande mobilisation du 9 au 11 octobre, la préfecture de la région Occitanie publie mercredi 7 octobre, donc deux jours avant le début, deux arrêtés interdisant toute action revendicative jusqu'au 12 octobre, rapporte Ici Occitanie. Des mesures de sécurisation des abords de l'autoroute et de plusieurs communes s'appliquent dès jeudi à 8h et courent jusqu'à lundi 20h. Le préfet assure redouter des troubles à l'ordre public. Bien sûr, l'interdiction de rassemblement revendicatif non déclaré concerne les communes de Vendine, Francarville, Verfeil, Saint-Marcin-de-Polel, Bon-Repos-Riquet, Grand-Niag et Castelmourou. Il est également interdit dans ces communes de transporter des armes, des fumigènes ou des bidons, ainsi que dans la commune de Montrabé et une partie de Toulouse autour de la gare Matabiau. Rebaptisée la défaite, cette mobilisation, lancée par plusieurs associations et collectifs, appelle à riposter face aux désastres écologiques et sociaux et aux idées fascistes. Avec pour mot d'ordre, nos macadam. Cette manifestation prévue tout le week-end a pour objectif, selon les organisateurs, d'écrire ensemble ce nouveau chapitre à l'image de cette lutte. La date officielle de la mise en service de l'A69 prévue pour la mi-octobre n'est toujours pas connue. Le montant des péages reste lui aussi un mystère. C'est étrange. Voilà, j'ai fini. Petite virgule, allez. Merci Léo. Oui, tu veux réagir?
0: Oui, non, je voulais réagir. Donc, le préfet... Bon, alors, du pas, on voit le rôle des préfets. S'il veut interdire, il interdit tout ce qu'il veut. Bon, mais alors, quand il dit interdit dans certaines communes d'avoir du matériel, ouais. Parce que c'est autorisé dans les autres.
1: Oui, je ne sais pas. Non, et puis, ce qui est étonnant, c'est que normalement, quand tu fais une manifestation, tu la déclares bien avant. Et là, ils attendent deux jours avant pour dire de toute façon, vous n'avez pas le droit, c'était pas déclaré. Donc, je suis assez étonné. Voilà.
0: Ça fonctionne bien.
1: Donc. Oui, ça fonctionne très bien. Bon, alors, sinon, tous les jeudis, il affronte les conditions météorologiques les plus dantesques. Les crampes au pouce, les automobilistes les plus acariâtres et les embouteillages qui, régulièrement, décorent les grands axes de la métropole centrafricaine pour dresser une revue de presse la plus complète possible, dans laquelle il incorpore par messages subliminaux des bouts intacts de sa pensée profonde. Grand-Antoine a lu l'actu et ça ne lui a pas plu.
2: Alors, Milo en Jazz a sorti son programme qui prévoit le duo Obradovic et Tixier le 22 janvier au Petit Carré d'Art à Sainte-Afrique.
3: Ah, bien.
2: Je suis super content.
3: Tu vas aller voir?
2: Je sais pas. Ah. Profitons-en bien, tout le reste de l'actu est dans le brouillard. Les syndicats projettent un appel à la grève pour le 5 novembre. Et les vénards voient l'examen de la loi du projet de loi de finances 2027 le 13 octobre 2026, soit la semaine prochaine. Si vous avez besoin d'un épouvantail pour protéger vos semis, demandez au ministère de l'Éducation nationale. Vous faites quoi là? J'effraie les corbeaux. Les Restos du Cœur enregistrent une hausse de géfréquentation de 35%. Le Rockstar fête cette semaine ses 40 ans à Montpellier. Du coup, il y a un concert tous les soirs. Darty, Amio, c'est fini. Faudra trouver quelqu'un d'autre à qui parler si vous électrocutiez Geoffrey avec la machine à laver. Fête de la science à l'espace Richard V le samedi 10 octobre de 14h à 18h. Le FMI prévoit une inflation à deux chiffres pour l'an prochain. Oh là là! Pour celles et ceux qui luttent pour les libertés, il y a des tags qui réclament la libération de Richie Thibault. C'est le gars qui s'était fait arrêter au salon de l'agriculture en 2024 parce qu'il avait dit à Macron qu'il se prenait pour un monarque. Et cette année, le jeune homme de 23 ans était allé soutenir les lycéens de Seine-Saint-Denis. Bien mal lui en a pris, puisqu'après un discours révolté d'une demi-heure, il s'est retrouvé emballonné par les policiers en civil pour avoir demandé si on ferait la révolution. Vaste question qui a mis contre lui en branle la machine répressive. Alors si vous voulez lui écrire, c'est Richie Thibault, maison d'arrêt Fleury-Mello, Mérogis. Numéro d'écrou, c'est 500-978, 7 avenue des Peupliers, 91-700, Fleury-Mérogis. Le gouvernement veut réduire le déficit de la sécurité sociale de 21,8 à 12,7 milliards d'euros en un an. Dans Basta, ils trouvent vraiment des grosses blagues. Hein. Ouais. Alors, après la retraite à 65 ans, ils veulent faire des sous en taxant les retraités qui perçoivent moins de 1 260 € mensuels. Déprimant. Pour changer du temps de splintambre qui faisait penser au déluge, nous aurons pour la moitié sud sous un ciel un peu moins couvert pour le week-end. Un anticyclone arrive la semaine prochaine. Nous fiche donc dans les brumes matinales. Il ne me reste plus qu'à vous souhaiter une heureuse après-midi à l'écoute de Radio Sainte-Afrique FM et à la semaine prochaine. Donc ce week-end, c'est aussi le moment pour la non-inauguration de la 69. Et samedi, il y a chiralité à la salle des fêtes de Sainte-Afrique. Voilà.
1: Merci Grand-Antoine pour ce tour quasiment complet de l'actualité. Alors, même lorsqu'il n'est pas là, notre reporter en herbe sait se rendre utile. S'il continue comme ça, il se pourrait que la folie nous prenne de lui faire signer un contrat de bénévolat. En attendant de décrocher le Graal, Bernard doit encore faire ses preuves en annonçant l'agenda culturel du Sud-Aveyron.
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9: Vendredi 9 octobre, festival Léon's Clown. Ça commence vendredi à 19h avec deux spectacles. Ça continue samedi toute la journée avec des clowns et encore des clowns et ça finit dimanche matin avec un atelier clown payant. Tout le reste est gratuit ou en participation libre, sauf les tapas et la buvette. Pas de distributeur de billets au village, prévoyez du liquide. C'est à l'espace Jean-Henri Fabre de Saint-Léon. Et celle-là, tu l'as vu venir ? Un meurtre a été commis. À vous d'interroger les suspects, d'observer les indices et de trouver le coupable. Un spectacle participatif et plein de rebondissements où vos déductions peuvent faire basculer l'enquête. Ça se passe à 20h30, vendredi 9 mais aussi samedi 10 octobre, au Théâtre de la Doline, 1 bis rue du Champ du Prieur à Millau. Entrée 15€, réduit 10€. Samedi 10 octobre, c'est chargé, avec deux événements dont nous sommes partenaires et dont nous vous avons déjà parlé dans la midinale de mardi. Le troisième festival Queeralité, de 11h à minuit à la salle des fêtes, au caveau et dans le jardin, si le temps le permet. Avec l'incontournable marché d'artisanat qui rassemble une trentaine d'exposants et exposantes, un village associatif, des ateliers, une table ronde, enregistrée par Radio Sainte-Afrique, un spectacle de marionnettes, un concert folk et un drag show pour découvrir la richesse des créations LGBT+, du territoire et de ses environs. Et même une tombola. Puis la soirée sera ouverte par un bal traditionnel avec les Toulousaines de Cowbell, suivi d'un concert électro-rap de Grasse Volupté Van Van, pour terminer par une performance musicale et poétique de Putita de Mama. Entrée à prix libre, repas du soir servi par la cantine Patate 12, plat et dessert à 10€, sur réservation par SMS au 07 86 82 61 41. Juste en face, à la salle Richard V. Donc, vous pourrez faire des va-et-vient. C'est la fête de la science de 14h à 18h. Le thème de cette année, c'est saveurs savantes. Mais on ne parlera pas que de bouffe dans les nombreux stands, ateliers, jeux et expositions animés par des associations et des institutions locales. Ainsi, vous pourrez, avec nous, découvrir et même vous essayer aux techniques de la radio. À Millau, rencontre dédicace avec Sean Prentice pour son livre « À la recherche d'Abby » à la librairie Syllab, 14 rue du Mandarou, à 18h. Et à 19h, juste à côté, à la cave et bar à vin Cépage, concert de Free Verdance. Bruno Lapin, en concert à 20h30 au Théâtre de la Maison du Peuple. C'est l'ouverture de la saison de Millau en Jazz, avec un trio pas comme les autres, flûte, violoncelle et basson, pour une musique libre, surprenante et pleine de spontanéité. Et il y aura aussi la présentation de la saison 26-27 de Millau en Jazz en vidéo. Tarif unique, 15€. Achetez une place, venez à deux. Dimanche, 11 octobre, Yves Durand, le comédien et conteur occitan que le monde nous envie, sera l'invité de l'atelier occitan de Belmont-sur-Rance pour narrer ses sornettes à la salle des fêtes à 15h. Et comme après Cadune aura 7, un pote de l'amitié clôturera la séance. Participation libre et nécessaire. Lundi 12 octobre. Dans le cadre d'Octobre Rose, le CCAS de Sainte-Afrique propose un atelier pour les seniors autour du maintien de l'équilibre et de la prévention des chutes à 14h et à 15h à la salle de gym intercommunale. Il y aura un goûter à la fin. Réservez rapidement votre créneau au 05 65 98 29 10. Mardi 13 octobre, début d'une campagne de don du sang qui se déroulera donc mardi 13 de 9h30 à 18h30, puis mercredi 14 et jeudi 15 de 14h à 18h30 à la salle Richard V. Une collecte en partenariat avec le Sainte-Afrique Handball, Anaforme Pilates et le Néo Retro Club. Mercredi 14 octobre, Christian Lagarde présentera son livre « Mémoire de l'occitanisme 1960-1980 ». 1000 pages où 96 militants et militantes témoignent de leur rapport à la langue, de leur rapprochement vers l'occitanisme, de leur réalisation individuelle et surtout collective. Une conférence organisée par l'association CAPLOC en partenariat avec la médiathèque et ça se passe à la médiathèque à 18h. Petit rappel des expositions. L'exposition des mécaniques oniriques de Jérémy Thomas dure jusqu'au 19 octobre au Vieux Moulin, 27 rue Antoine Guy à Millau. C'est ouvert tous les jours de 15h à 19h. Les territoires qui chuchotent, photos et vidéos de Marie de Menter, dessins de Benoît Guillaume, textes de Frédéric Debomy, podcast de Radio Larzac, jusqu'au 20 novembre à l'espace culture de la mairie annexe de Millau. Pénombre éperdue, dessins de Jean Bretonnel et monochrome, photo de Marie-Claire Granier, c'est jusqu'au 6 novembre au Tribunal des Arts de Sainte-Afrique, ouvert du lundi au vendredi de 14h à 17h30 et de 10h à 12h du 17 octobre au 2 novembre. Et dans les salles, au cinéma Le Moderne à Sainte-Afrique, Garance de Jean Henry, Le Corset, un film d'animation, Gondola, une romance géorgienne, Du Cobu et le fantôme de Saint-Potache, comédie d'Elie Semoun, Rose, drame historique au XVIIe siècle, en version originale sous-titrée, c'est en allemand, et Si tu penses bien, de Géraldine Nakache. À Millau, les séances spéciales. Chien bleu, film d'animation, samedi 10 octobre à 16h30. En avant-première, Le Corset, dimanche 11 octobre à 14h. Début de la rétrospective Intergame, dimanche 11 aussi, à 16h. Cinéma hispanique avec Sorda, lundi 12 et mardi 13. Rue Malaga, dans le cadre de la Semaine Bleue, lundi 12 à 14h30. Et enfin, NASA, à travers des témoignages rendus anonymes, le film recueille les déclarations de 24 officiers du renseignement militaire et de soldats israéliens ayant participé aux opérations à Gaza. C'est mardi 13 à 20h30. Les nouveautés. Avengers Endgame Extended, de la science-fiction. Fini de rire, l'humour politique au garde-à-vous, documentaire. Garance, La maison de nos rêves, de Claude Zidi, une histoire de viager. Et Ni vu ni connu, de Marc Fitoussi. Et les autres films, Earth of the Beast, le cœur de la bête, Justin le Juste, la révolte d'un paysan français et d'un tirailleur sénégalais pendant la Première Guerre mondiale, Notre salut, Digger, avec Tom Cruise dans un film d'auteur d'Alejandro González Iñárritu, Resident Evil, en version originale sous-titrée ou en version française, selon les séances, La vie d'une femme, avec Léa Drucker et Charles Berling, Les survivants du Tché, documentaire, et Si tu penses bien. Pour les jours et les horaires des séances, consultez les sites internet des cinémas, ce sera plus facile à retenir. On fait une exception pour le cinéma Le Temple à Camarès, parce que c'est plus facile, où Garance passe vendredi et samedi à 21h et dimanche à 17h. Mais c'est pas fini, car jeudi 15 octobre à 14h30 aura lieu à la salle des fêtes de Sainte-Afrique une projection spécialement ouverte aux seniors de la comédie Un village presque parfait, un film plein d'humour et de tendresse qui met en scène les habitants d'un petit village prêt à tout pour sauver leur commune. C'est dans une semaine, oui, mais mieux vaut ne pas tarder à retirer sa place gratuitement au CCAS de Sainte-Afrique. Voilà, je vous rappelle que l'agenda est diffusé seulement le jeudi pour toute la semaine qui suit et qu'il se nourrit essentiellement de ce que vous nous envoyez. Donc si vous voulez signaler un événement, envoyez un petit message à l'adresse contact@radiosainteafrique.com. Bonne semaine.
1: Voilà, merci Bernard et bravo à toi pour ce bel agenda. Voilà, notre humble radio associative fait tout ce qu'elle peut pour proposer à son audience des moments de grâce auxquels elle s'est habituée depuis bientôt 45 ans. Et même que nous en faisons la réclame en présentant la programmation du jour, mais pas que de Radio Sainte-Afrique. Alors, Léo m'a fait parvenir un joli petit papier, décoré de sa superbe écriture. Après cette édition de la Midinale, à 14h, il y aura Regarde ailleurs, une mission sur le voyage. Et à 18h, il y aura les Chroniques terriennes, tiens, une émission sur les préfets. Je ne savais pas que tu avais une affection particulière pour les préfets, Cécile.
0: C'est une grande découverte.
1: Voilà. Et demain, vendredi 9 octobre, à 8h30, il y aura Polémix et la voix off. À 11h, Les Deux Tonneaux, une émission sur le rock. À 18h, Anachronique, une émission avec un peu de tout dedans. Voilà, c'est assez rigolo à écouter. Si vous ne connaissez pas, je vous le recommande. Et à 20h, le retour du Père Mathieu pour la Traveling Station. Voilà, émission consacrée à la musique reggae. Voilà, tout ça sur la bande FM, puisque le site de Radio Sainte-Afrique ne fonctionne plus, donc il n'y a plus de streaming, on n'a plus accès au podcast. Voilà, tout ça parce que, je ne sais pas, une entité malveillante a fait échouer la connexion avec le site. Voilà, nous arrivons au bout de cette émission.
6: On peut dire le mot, hein, c'est ouais, piraté.
1: C'est piratage, tout à fait, voilà. Tu peux envoyer le générique en sourdine, s'il te plaît, Léo, puisqu'il est déjà 13h, en passé de 20 secondes, et que c'est déjà la fin de cette émission. Yo, merci, Grand-Antoine.
2: Merci, tout le monde.
1: Merci, Cécile.
0: Oui.
1: Merci, Léo.
6: Avec plaisir.
1: Merci aux auditrices et aux auditeurs de nous avoir subis jusqu'au bout. On se retrouve mardi, donc, en direct depuis les studios de Radio Sainte-Afrique. Et d'ici là, bon appétit et bon week-end. Ciao, ciao.
2: Merci, Chico.

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1: En début d'année, j'ai produit une série d'émissions en préparation des élections municipales pour préciser l'impact du vote des citoyens. Quel pouvoir des élus face aux textes de loi et leurs applications ? La Constitution de 1958, les variations sur la démocratie, transition écologique, etc., etc., avec quelques déclinaisons de ces textes. Dans cette série d'émissions, je n'ai jamais parlé du rôle des préfets, complètement passé sous mes radars. Et pourtant, c'est un rôle éminent, justement dans l'application des lois, décrets, règles édictées par le pouvoir central et sa politique. Merci au féru d'Occitan qui a évoqué ce rôle important, je ne m'en rappelle plus la relation avec l'Occitan, et m'a donné envie de compléter cette série. Alors, je suis allée chercher des textes qui définissent le rôle des préfets. D'abord dans la Constitution, puis ensuite dans la loi de décentralisation, de régionalisation et les décrets de juillet 25, en passant par le décret d'avril 2004. Eh bien, voyons ce que disent les analyses officielles ou les spécialistes. Vie publique, cours de droit, journal officiel. Alors, dans la gestion des territoires, deux aspects, deux définitions. La décentralisation suivie de la régionalisation, c'est-à-dire le transfert de compétences vers les collectivités locales qui s'administrent librement, communes, départements, régions, et leur confère une certaine autonomie administrative, juridique, financière. De son côté, la déconcentration concerne l'aménagement des rapports entre autorités centrales et autorités locales d'une même et unique personne publique, l'État. C'est-à-dire, je vous en cite que quelques-uns, car il y en a une flopée vertigineuse. DDT, DDETS, DDPP pour les départements, DREAL, DRAL, on va dire, DRETS, DRAF, DRAC pour les régions. Si vous savez déjà tout ça, je vous conseille de rompre les coupes et chercher sur notre radio des émissions plus souriantes. Car tout ce que je vais vous dire n'a rien de marrant, sauf que vous pourrez écouter des extraits du dernier CD de HK.

Revenons à notre sujet. Un service déconcentré de l'État est une structure de l'administration publique qui représente l'État au niveau local pour appliquer les décisions prises à Paris par l'administration centrale. Et c'est là qu'interviennent les préfets, qu'ils soient de région ou départementaux. Ces pouvoirs, disent les textes, s'insèrent dans un cadre qui vise à concilier l'autonomie locale et la nécessité d'une action publique uniforme sur l'ensemble du territoire. Tout le problème, semble-t-il, à la lecture des textes, c'est le degré effectif de liberté d'administration des collectivités locales. En particulier et surtout depuis les décrets de juillet 2025. J'avoue avoir beaucoup de mal à évaluer ce que tout ce qui est décrété veut dire dans un labyrinthe de règles qui s'accumulent, se superposent, parfois semblent se contredire. À quoi s'ajoute le langage habituel de la communication sur les bienfaits des dispositions qui se succèdent. Je ne suis pas Pierre Dac ou Raymond Devos et c'est dommage. Il aurait un humour d'anthologie à analyser tout ce qu'on nous propose. Au début des années 2000-2002, il y a redéfinition du rôle centralisateur de l'État. Voici ce que l'on peut lire dans « Vie publique ». Abandonnant le poste directorial d'où il surplombait auparavant la société, à laquelle il imposait un intérêt général défini nationalement, l'État a adopté un rôle d'accompagnateur de la société à laquelle est reconnue la capacité de définir elle-même l'intérêt public. On parle du préfet, là, hein ? L'État ne doit plus qu'encourager les activités bénéfiques à l'intérêt général et compatibles avec ses choix politiques et décourager les autres. Et c'est au préfet que revient ce rôle. Ses attributions évoluent donc. Il était traditionnellement l'autorité déconcentrée généraliste, compétente dans tous les domaines d'action de l'État. Désormais, le préfet est appelé à abandonner ce pouvoir. Tout juste peut-il, parfois, coordonner les choix locaux. Il est désormais un acteur local parmi les autres, qui doit faciliter les initiatives et projets locaux et accompagner les collectivités publiques, les autres services déconcentrés de l'État, les entreprises, voire les associations et les citoyens. Nous sommes donc en 2002. Musique. La troisième. S'il y en a six, tu mets la troisième. S'il n'y en a que cinq, tu mets la deuxième. Bah oui.

La réforme en date du 8 juillet 2025 est un changement de ton. Ce qui est dit, améliorer l'efficacité de l'action publique. Selon le dossier de presse de présentation de la réforme, les citoyens attendent plus de proximité, de lisibilité, d'efficacité de l'action publique. En particulier, depuis la création des grandes régions qui éloignent des lieux de décision et la multiplication des opérateurs de l'État. Bref, lutter contre le bazar. Par exemple, un décret du 30 juillet 2025 modifiant un décret du 29 avril 2004 relatif au pouvoir des préfets, à l'organisation et à l'action des services de l'État dans les régions, les départements, le préfet redevient le responsable de la mise en œuvre des politiques publiques sur son territoire. L'objectif de ce décret est de rendre plus efficace, bien sûr, l'action publique locale de l'État, en renforçant les pouvoirs des préfets à l'égard des chefs des services déconcentrés et responsables territoriaux. En bref, mieux garantir l'efficacité de l'action des services de l'État au niveau local. Une meilleure adaptation des politiques publiques aux réalités territoriales. Améliorer la visibilité de l'action de l'État dans les territoires. Et encore une couche, le corps préfectoral continue d'évoluer pour répondre aux défis contemporains. Cohésion territoriale, transition écologique et numérique, résilience face aux crises, blablabla, de justification, comme toujours, avec les termes à la mode censés convaincre le citoyen. Les perspectives pour 2026 montrent une préfectorale davantage tournée vers la mise en réseau des acteurs publics et privés par la territorialisation des politiques publiques. On se demande, est-ce soumettre tous les territoires à la même politique édictée par l'État sans nuance territoriale ? Et l'usage accru d'outils numériques pour la gestion quotidienne ?

Pour résumer, que devient la liberté d'action et d'adaptation pour les territoires ? Peut-on considérer que les préfets ont droit de regard et d'action sur tous les domaines gérés par les communes, les départements, les régions ? Je suis allée voir du côté des maires. Voilà ce que l'on peut lire sur le site de l'Association des maires de France. Un titre, préfet, maire, de nombreux points de tension. Les maires sont soumis au pouvoir hiérarchique des préfets, pour certains de leurs actes. Mais des difficultés apparaissent aujourd'hui sur fond d'inflation normative et de réforme territoriale. Par exemple, les élus locaux et les préfets sont chargés de gérer en commun un certain nombre de projets territoriaux. Il arrive qu'élus locaux et préfets n'interprètent pas de la même manière les lois et règlements. Or, depuis 2020, le droit de dérogation permet aux préfets de déroger à certaines lois au nom de l'intérêt général local, de créer ainsi un ajustement administratif. On peut citer l'installation de méga-bassines dans une commune. Le préfet peut autoriser ce projet, même s'il y a opposition de la commune. Il empiète ainsi sur les pouvoirs du maire. Je vais m'en tenir à cet exemple et conclure. À partir de la Constitution et son préambule, plein de nobles affirmations, la décentralisation, la régionalisation, l'intercommunalité, les préfets sont autant de démultiplications des pouvoirs qui empiètent les uns sur les autres. De plus, cette multiplication s'accompagne d'une multiplication du personnel fonctionnaire pour assurer les services déconcentrés, DDT, DT, etc., etc., DRAL, compagnie. Il y en a une trentaine. Plus les bureaux d'études auxquels on fait régulièrement appel, et tout ça coûte cher. Et tout ça parce qu'il y a un penchant addictif en France pour la centralisation des pouvoirs.

0: Voilà le tableau, certainement incomplet, du fonctionnement de l'administration française au local. Que reste-t-il aux communes comme marge de manœuvre ? En fait, peut-être pas grand-chose. Savoir utiliser les bons mots, les bonnes expressions dans l'air du temps, chaque fois qu'il faut obtenir l'aval du préfet pour réaliser les projets communaux, entretenir de bonnes relations avec le personnel des services déconcentrés, c'est-à-dire utiliser les ficelles de toute demande d'agrément de projet, quel que soit le domaine, quels que soient les acteurs. J'en ai fait l'expérience dans la recherche. J'en ai terminé avec ce sujet et je vous donne rendez-vous pour plus tard pour d'autres chroniques plus sympathiques. Ah, j'allais oublier de vous souhaiter de continuer à pouvoir vivre à peu près sereinement avec les canicules à venir, les feux de forêt, les inondations, les manques d'eau. Peut-être les hivers très rigoureux, on ne sait pas, que nous promet le dérèglement climatique.
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2: Du 24 au 27 septembre 2026, au centre social La Fabrique à Albi, se tenait la première édition du Babel Jam, festival de théâtre d'improvisation multilingue. Atelier tout public en arabe, occitan, anglais, espagnol ou créole, mais aussi à destination d'étudiants et d'entreprises. Un beau succès pour cette première édition. Rencontre et retour sur cet événement avec Michael et Audrey, membres organisateurs du Babel Jam.
3: Hyper content du contenu du festival par la diversité des ateliers. On s'est régalé avec les étudiants, 50 étudiants à Champollion qui ont pu expérimenter du théâtre d'improvisation en français, en anglais et en espagnol, et avec l'objectif de améliorer leur posture, leur capacité à s'exprimer devant les autres en plusieurs langues, le spectacle du jeudi soir. Oui.
4: Avec les particules à la brasserie Margot, une salle complète et une salle très contente du spectacle à la fin.
3: Atelier entrepreneur, donc avec l'ADDT, l'Association des décideurs du Tarn, qui était partenaire, et on leur a concocté une journée à deux vitesses. Le matin, on a vraiment fait avec Expresso Lab, organisme de formation qui utilise les techniques de l'improvisation. Et on a travaillé avec eux un peu la même chose qu'avec les étudiants. Comment assurer sa posture, comment être capable de prendre la parole, de s'affirmer, de le faire. Et l'après-midi, plus ludique, avec Laurie, formatrice qui vient de Bruxelles, d'Atlas Impro, leur a proposé cette fois-ci un atelier de théâtre d'improvisation, on va dire artistique, créer des petites scènes.
5: Je suis parmi vous pour vous demander des mots dans une langue étrangère. Il y a un binôme qui aura la bonne définition et un autre binôme qui aura une fausse définition.
3: C'est notre premier événement, on se concentre sur ce premier. Il y a plein d'idées qui sont en train de surgir. On peut dupliquer, c'est un concept avec cette journée étudiante, journée entrepreneur, dans un quartier politique de la ville, le multiculturalisme, créer du lien. C'est quelque chose qu'on pourrait dupliquer dans d'autres villes ou également avec nos amis belges et d'autres associations espagnoles avec des financements européens, d'Erasmus.
4: On se sent utile malgré le fait qu'il n'y a rien à la base et au final il y a beaucoup de choses qu'on arrive à mettre juste en mettant de nous.
2: Ce numéro de 180 secondes a été réalisé par Radio Erdo Tangaillac pour l'Assemblée régionale des radios associatives dans le cadre d'un partenariat avec la région Occitanie-Pyrénées-Méditerranée.

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0: Bonjour, bonjour. Bienvenue dans notre nouvelle émission mensuelle. Misandre, mais pas que. Ici Médisandre et Amélie au micro pour vous divertir.
1: Bonjour.
0: Un nouveau rendez-vous, de nouvelles voix en direct de Radio Saint-Aff. On sera là les deuxièmes jeudis du mois pour râler, discuter, s'offusquer, chanter et à peu près tout ce qu'on peut faire derrière un micro. D'ailleurs, mesdames et autres misandres dans l'âme, nos portes sont ouvertes, que ce soit pour passer un coup de gueule au téléphone ou carrément prendre place autour de la table, vous êtes les bienvenus. Mais pour raconter quoi, me direz-vous ? Ce qui vous tient à cœur, ce qui vous passe par la tête ou ce qui vous brûle la langue, tant que vous en avez marre des hommes, vous êtes au bon endroit. Vous pouvez nous rejoindre en direct à l'antenne au 05 65 49 29 94. Et sinon, on est juste derrière l'église.
2: Allô, oui, c'est le fils de Greg.
0: Alors, je les vois déjà venir, les détracteurs. Mais faut pas généraliser, il y en a des gentils, on n'est pas tous des violeurs. Alors, peut-être, mais nous, on s'en fout. On a décidé qu'il y en avait bien assez pour dire les hommes et point barre. Parce que concrètement, sans eux, le monde irait bien mieux. Les morts sur la route ? Les hommes. Les violences conjugales ? Les hommes. Les violeurs ? Les hommes. Les détournements de fonds ? Marine Le Pen et les hommes. Les violences faites aux enfants ? Les hommes. Les guerres ? Les hommes. Les jeans slim en 2026 ? Les hommes qui se butent à la salle. Bref, vous l'aurez compris, je suis misandre, mais pas que. Je suis évidemment féministe, antifa et alliée LGBTQIA+. Oui, Gérard, je t'entends déjà t'exclamer. Oh, mais moi, je suis pas comme ça, je suis gentil, j'ai jamais violé. Alors déjà, c'est pas gentil de pas violer les gens, c'est normal. Ce qui serait gentil, en revanche, ce serait que tu fermes ta gueule au lieu de tout ramener à toi et de chouiner. Mais permets-moi une petite analogie, Bernard. Si je te propose un paquet de chocolat fourré, en te disant « Tiens, prends-en, ils sont délicieux !» Mais par contre, il y en a quelques-uns fourrés à la merde et deux qui sont empoisonnés. Bah t'en prendras pas, je pense. Même si statistiquement t'as plus de chances de tomber sur un super bon praliné très sympa, ce que vous êtes rarement, soit dit en passant. Bah tu vas t'abstiendre, hein, connard, Gérard, Bernard, ah, je sais plus. Bah oui, tu vas t'abstenir. Parce que mourir, c'est dangereux pour la santé. Et que manger de la merde, c'est pas très agréable quand même. Et bah c'est ça. Relationner avec des hommes quand on est une femme, c'est prendre le risque de manger un chocolat quand même. Et c'est souvent de la merde.
3: Mais c'est de la merde!
0: On a eu envie de prendre les micros parce que le paysage médiatique français fait un peu peur en ce moment. Parler d'une droitisation des médias, voire d'un virage très très à droite, serait un euphémisme. Quand la quasi-totalité est détenue par des milliardaires d'extrême droite qui assument leur volonté de re-christianiser la France, pour donner un exemple. Alors nous aussi on a décidé d'assumer, on va pas faire semblant d'être neutre. On n'est pas des journalistes, on est des meufs de gauche, voire d'extrême gauche, qui en ont marre de voir le monde devenir une putain de dictature capitaliste fasciste sans rien dire. Alors on va l'ouvrir. Ça servira peut-être pas à grand chose, mais au moins, ça calmera un peu nos nerfs.

0: Cette chanson incroyable, c'était I Am Mad de Aftikeya. Et maintenant, on va écouter ce qu'Amélie a à nous dire.
1: Bonjour, bonsoir à tous et merci à Médisandre de me faire reprendre du service dans les studios de Radio Sainte-Afrique. Alors aujourd'hui, je vais parler santé pour mettre en lumière la redécouverte d'un organe inhérent à l'appareil génital féminin, le rete ovari. Alors pourquoi redécouverte, me demanderez-vous ? Et je vais vous répondre. C'est dans les années 1870 qu'un certain monsieur Valdeyer découvre l'existence de ce pas fameux du tout organe lors de travaux sur l'anatomie génitale humaine. Aucun consensus ne parvient alors à savoir à quoi il sert.
2: Alors là, quelque chose qui ne comprend pas.
1: La conclusion étant qu'il s'agirait d'un reste inutile, d'une étape de développement fœtal. Et vu que ça sert à rien, pourquoi s'emmerder à le mettre dans les schémas anatomiques ? De toute façon, c'est pas comme si la santé des femmes était la priorité.
2: De toute façon, je vais te dire quelque chose, Natacha. Le côté artistique, c'est moi, donc je te demanderai de ne pas t'en mêler.
1: Ce qui m'étonne, c'est qu'il n'ait pas enlevé le cerveau des schémas de nos boîtes crâniennes avec leur logique implacable. Ah, sait-il tout étant que quand le clitoris a été échographié pour la première fois en 2009, ils se sont rendus compte que personne ne savait vraiment à quoi ça ressemblait jusque-là. Et ben, ils ne se sont pas dit que ça valait le coup de vérifier si on n'avait rien oublié d'autre. Ben, trop occupé à relire les 16 000 études sur les problèmes érectiles, certainement. Bon alors, c'est quoi le rete ovari ? Eh bien, c'est un appendice en forme d'haricot se situant contre les ovaires. Il est composé de trois régions, une extérieure à l'ovaire, le rete extra-ovarien, une partie intérieure, le rete intra-ovarien, et une partie de jonction entre les deux, le rete connecteur. Pour simplifier, c'est un réseau de vaisseaux, de canaux et de nerfs. Pour l'instant, ce qu'on sait de la fonction du rete ovari, c'est qu'il servirait d'antenne dans un premier temps. Il reçoit des signaux de notre corps entier via les hormones, les nerfs, voire même le sang. Et dans un second temps, il semblerait qu'il traduise ces signaux pour sécréter un fluide protéiné qui transite dans le rete extra-ovarien, du rete extra-ovarien par le rete connecteur vers le rete intra-ovarien, pour être diffusé dans les ovaires et leur permettre un bon fonctionnement.
3: C'est de toute beauté !
1: Donc, c'est pas une petite découverte. Cet organe pourrait être la clé pour comprendre et soigner un tas de maladies hormonales et endocriniennes, mais aussi des problèmes de fertilité.
3: Nom de Zeus !
1: On pourrait croire que c'est parce que les hommes n'en ont pas que jusque-là, ils n'avaient pas été étudiés. Mais non, ils ont eux aussi un rete, testis pour le coup, qui a la même fonction, bien qu'il ait une forme différente, et dont le fonctionnement n'est plus un mystère depuis bien longtemps. Devinette ! Merde. Depuis quand penses-tu que le rete testi a été étudié, Médisandre ?
0: Je ne sais pas.
1: Eh bien, depuis 1952. Voilà. 34 ans après, en 86, les scientifiques de la NASA envoyaient 100 tampons à la première astronaute Sammy Rides en lui demandant si c'était assez pour 6 jours. On part de très très loin apparemment. Enfin, pour en revenir à cet organe mis de côté par des mecs qui savaient même pas se laver les mains, bah c'est quand même une super nouvelle. Mieux vaut tard que jamais. J'espère que la découverte va prochainement donner des réponses à toutes les meufs qui galèrent sans savoir pourquoi. Bon ok, on n'a toujours pas de solution pour l'endométriose qui touche quand même plus d'une femme sur 10. Mais tant qu'il y a de la vie, il y a de l'espoir et l'espoir fait vivre. Donc on n'est pas rendu.
4: Eh ben, on n'est pas sorti du sable.
1: Je vous propose d'écouter une chanson de Charlie. C'est une chanson inspirée de son combat pour se faire diagnostiquer l'endométriose et elle s'appelle « C'est pas dans ma tête ».

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1: C'est quand même dingo hein, de se dire qu'il y a un organe qui a été découvert il y a hyper longtemps, parce que c'était en 1800 et quelques, et qui a décidé d'être... Et en fait, squeezé, qu'on se rend compte que maintenant, c'est crucial. Enfin, c'est sûr, le nombre de problèmes hormonaux que les femmes, elles ont et qui n'ont pas de cause ou de raison ou de soins ou de... Enfin, c'est dingue.
0: Bah, c'est d'autant plus que, enfin, je veux dire, on prend la pilule alors qu'on ne sait même pas comment fonctionnent vraiment les ovaires. Enfin, c'est assez effrayant quand même.
1: Et le peu d'avancées gynécologiques en vrai qu'on a eues, ça a été grâce à l'exploitation de femmes esclaves ou tortures. Enfin, c'est hardcore.
0: Ouais.
1: Alors, j'avoue que... La santé des femmes, c'est quand même bien compliqué de réussir à se faire diagnostiquer correctement et en plus à se faire croire, parce que c'est ça aussi quoi.
0: Bah, entre les, de toute façon, c'est tes règles, c'est normal d'avoir mal, alors que, enfin, je veux dire, quand c'est des hommes qui ont mal, on les croit a priori. Et
1: bah là, je sais pas si t'as vu, l'IA, ils se sont rendus compte que. Quand il y avait un homme qui donnait des symptômes, il demandait à l'IA, j'ai ça, qu'est-ce que je dois faire ? Et l'IA lui disait d'aller voir les urgences très rapidement. Et quand une femme donne exactement les mêmes symptômes, il lui dit de se reposer, de prendre un Doliprane. Quoi.
0: Ouais, mais mets-toi un peu de chaud sur le ventre, ça va passer.
1: Enfin bon. Alors, moi depuis quelques années déjà, j'essaye de questionner beaucoup de choses. Dans le fonctionnement de nos sociétés, dans nos rapports humains. Je suis très intéressée par la sociologie et la psychologie depuis le lycée. Enfin, tout un tas de choses qui poussent à remettre en doute le narratif de normes que l'on croit immuables, et parfois même naturelles, et qui sont en fait de l'ordre de l'acquis et de la culture. J'ai appris à savoir que moi aussi, j'avais été éduquée dans cette société pleine de biais qui me les avait transmis très inconsciemment, et notamment via les médias. C'est comme ça que pendant longtemps, j'ai cru au discours qui parlait de l'IO comme d'une écervelée hystérique, pathétique, qui a préféré sa carrière à ses enfants pour en plus faire des chansons pas terribles. J'ai grandi dans les années 2000 et à ce moment-là, elle avait vraiment pas la cote. À l'époque, je suis au collège, je ne questionne absolument pas ce discours que j'accepte. Je suis même déçue quand elle devient jury de la Nouvelle Star en 2010 et je remets en doute sa légitimité à être là. Oui, j'adore les télécrochets, mais ça c'est une autre histoire. Vous vous souvenez de l'affaire Marie Trintignant ? En 2003, lorsqu'elle est tuée par son compagnon, les médias parlent d'un accident tragique, d'une dispute qui a dérapé, d'un amour trop fort qui s'est emporté. De toute façon, à cette époque, et pendant encore longtemps après, les féminicides sont nommés crimes passionnels dans les journaux. En 2003, j'ai 12 ans, j'entends parler de cette info, je comprends qu'un chanteur cool a tué accidentellement une actrice que je connais pas. L'histoire s'arrête là pour moi. J'entends que l'affaire fait beaucoup de bruit, que ça dure quand même. Parce que cette femme avait une famille connue dans le cinéma, et lui, c'est un chanteur adulé. Mais voilà, j'accepte le récit sans me poser de questions. Bien des années plus tard, je découvre dans un documentaire glaçant la réalité de cette affaire. Comment l'accident tragique d'une chute contre un radiateur est en fait un passage à tabac, et que les rapports d'autopsie sont plus que clairs. Il n'y a rien d'accidentel dans sa mort. Dans ce documentaire, on découvre aussi que la seule voix alors dans les médias que l'on entend parler de meurtre et qui essaye de rétablir la vérité sur la mort de Marie Trintignant n'est autre que son amie de longue date, Lio. Je découvre des extraits où elle tient tête à tout un plateau télé, où elle refuse la romantisation du récit de la mort de son amie et surtout où elle refuse la victimisation de l'autre assassin dont je tairai le nom. C'est bon, on l'a assez entendu.
2: On t'a volé ton amour ? Mais qui lui a volé son putain d'amour ? Marie est morte sous ses coups. Dans un visage tuméfié, il a laissé mourir dans son lit alors qu'il aurait pu appeler les secours. C'est un manque de compassion terrible.
1: Et là, tout s'éclaire. Croyez-vous que ce soit une coïncidence que moi, jeune fille de 19 ans en 2010, je méprise Lio et la trouve stupide et sans talent quand elle arrive à la Nouvelle Star ? Quand je découvre les images d'archives de prise de parole de Lio, je découvre qu'elle est féministe, en colère, qu'elle aborde des sujets très graves, qu'elle a même vécu dans sa chair, à une époque où le viol conjugal n'existe pas encore. Et les violences faites aux femmes ne sont pas un sujet de société, mais un fait divers à titre grotesque pour les journaux. Cette femme avait une voix qui dérange, et comme on ne pouvait pas la faire taire, on l'a décrédibilisée, ça a très bien marché. Ce processus très pratique a aussi fait une autre victime dans mon inconscient, c'est Sandrine Rousseau. Depuis 2017, cette femme porte sa voix politique dans les médias français et j'ai souvent vu des montages moqueurs sur son manque d'élocution, sur son hystérie et ses propos à côté de la plaque. Pareil, je remets pas en question ce discours, je m'intéresse pas plus et j'accepte que Sandrine Rousseau, elle est un peu concon. En 2022, lorsqu'elle se présente, j'écoute pas vraiment ses prises de parole, mais je pense comme beaucoup qu'elle est ridicule à vouloir se présenter. Qui elle est après tout, à part une meuf qui sait pas parler et qui dit de la merde. De toute façon, on sait que les Verts, ils vont pas gagner.
0: À voter.
1: Et puis depuis quelques mois, mon algorithme me propose de plus en plus de vidéos de ses prises de parole politiques et à chaque fois, je me dis « Tiens, c'est marrant, mais je suis vachement d'accord avec ce qu'elle dit. » Alors je continue de regarder, je m'abonne à elle. Et je décide, pour cette émission, de me renseigner vraiment sur ses positions sur l'écologie, l'économie, le féminisme, et que ne fut pas ma stupeur. En fait, cette femme est radicale, une des premières femmes politiques françaises à se revendiquer écoféministe. Ah, mais c'est pour ça que personne ne l'aime, même chez les Verts. Parce qu'elle dérange, parce qu'elle veut tout changer, parce qu'elle a pas peur de nommer la catégorie sociologique des hommes comme un problème, et qu'elle a accusé d'agression sexuelle un de ses collègues du Parti des Verts. Rien à voir avec le fait qu'elle ne sache pas de quoi elle parle, comme on essaye de nous le faire croire. Bien au contraire. Elle porte juste un discours dangereux, pour la classe dominante. Si vous vous demandez, c'est pour la plupart des hommes, vieux, riches, blancs, qui vont bientôt mourir, mais qui veulent s'assurer qu'ils ont bien tout niqué la planète avant de partir.
2: Qu'on lui coupe la tête !
1: Alors mesdames, les sorcières, les hystériques, les menteuses, les salopes, les ex-folles, les mal baisées, les putes, les vieilles achats, bref, les femmes qui dérangent. Demandez-vous qui dérange-t-elle vraiment ? Petit indice, c'est pas moi, et ils ont souvent une bite entre les jambes. Ah bah oui, mais je vous l'avais dit, hein, je suis misandre.

0: Vous êtes en direct de Radio Saint-Taf, dans la nouvelle émission Misandre mais pas que. Et on vient de s'écouter Lève-toi, une chanson de Barbara Pravi et Emel Matlouti. C'est une chanteuse franco-iranienne et l'autre, elle est tunisienne. Et je trouve cette chanson sublime. Je trouve qu'en ce moment, elle résonne particulièrement dans mon cœur avec ce qui se passe, avec les lycéens, avec les soulèvements qui vont, j'espère, vraiment être impactants dans les prochains jours. Que le 17, il va y avoir du monde qui va sortir de partout, comme ça, comme des zombies.
1: De toute façon, c'est ça. Mais enfin, là, ce que tu disais, ça me fait vraiment écho pour le coup à ce qui se passe avec le mouvement lycéen. D'ailleurs, qui est un mouvement sans être un mouvement, hein, mais enfin sans être un mouvement concerté, en tout cas,
0: ouais.
1: Je veux dire.
0: Tout à fait, c'est un mouvement spontané.
1: Une insurrection. Ouais. Mais dans le sens où dans les médias, alors moi, j'écoute pas CNews, etc., mais les gens avec qui j'en parle, qui sont pas forcément mes amis, eux vont me dire que les lycéens sont violents, alors que la plupart du temps, c'est les CRS qui vont à la charge et qui vont engendrer, du coup, une réaction violente en face. On va dire qu'ils sont flemmards, que... Là, j'ai entendu un extrait de sketch de Laurent Gérard, je sais pas si c'est toi qui l'as envoyé.
0: Oh mon Dieu, il est d'une gênance,
1: il
0: le
1: est
0: type.
1: Terrible, mais... où il dit, où il fait vraiment passer les
0: Déjà,
1: lycéens
0: limite,
1: de banlieue.
0: Ouais, un espèce d'accent soi-disant banlieusard qui est...
1: Plus que douteux.
0: Ouais, très dérangeant, très raciste. Bon, bref, Laurent Gérard, quoi, merci.
1: En faisant passer des revendications de choses graves, genre,
0: oui,
1: toi,
0: genre
1: tu tombes sur la tête
0: plus...
1: pour on veut plus de shoot Bruxelles à la cantine.
0: Exactement, comme si on... Enfin, mais ça, c'est vraiment fou. Et là, effectivement, c'est criant de voir la différence de traitement d'image qu'on nous montre sur les médias traditionnels et toutes les images que moi, je peux voir sur les réseaux sociaux qui sont du coup tout l'inverse, en fait. D'un côté, on voit des poubelles cramées des flics qui se font taper. Bon, ça passe souvent quand même, mais... Et par contre, sur les réseaux sociaux, le nombre de gamins que tu vois dans des situations... Mais là, le dernier, j'en ai vu un, il était en train de lui enchaîner des droites dans les côtes alors que le gamin, il était plaqué contre un mur. Et quand je vous dis, c'était un gamin qui avait l'air tellement maigre, tellement chétif par rapport à lui, qui est en plus en Robocop sur lui. Enfin, c'est vraiment... Ils osent appeler ça proportionné comme violence. Enfin, moi, ça me... Voilà. Et c'est vrai que... Si on ne fait pas un peu attention, qu'on ne se renseigne pas un peu plus, on peut vite tomber dans un discours qu'on accepte. Et moi, la première, hein, j'avoue que j'ai mis du temps à déconstruire ce que je pensais, par exemple, de l'IO. Et avant de comprendre ce qui s'était joué, en fait.
1: D'ailleurs, il y a un documentaire qui est... Alors, je ne sais plus sur quelle plateforme, mais ça se retrouve assez facilement. Je me demande si ce n'est pas sur France Inter. Sur France Télévisions, mais il y a un documentaire qui est sorti sur sa vie qui est vraiment super bien. Je le conseille vivement.
0: Très bien. J'avoue que, en tout cas, il faut vraiment faire attention à ce que les médias nous racontent, parce que c'est comme avec Rima Hassan qui a été arrêtée avec de la drogue sur elle, alors qu'en fait, pas du tout. Il y a toujours les informations les plus. Tronqués ou déformés ou qui circulent à une vitesse folle et puis les démentis, après on les entend jamais ou en tout cas ils n'ont pas du tout la même résonance parce que le bad buzz de toute façon il est déjà là quoi. Donc j'avoue que il faut faire attention, il faut bien se créer son opinion et aller voir plusieurs sources, ne pas se contenter d'une seule chaîne de télé par exemple d'information ou même si ça vous paraît crédible.
1: Et ben du coup, je vais enchaîner avec le papier qui vient, parce qu'il est d'ailleurs en lien plus ou moins avec ça. Alors, activisme, disability, handicap, equal opportunities, égalité des chances, climate crisis, crise climatique, féminisme, Gulf of Mexico, Golfe du Mexique, diversité, hate of speech, discours haineux, Injustice, injustice. Non-binary, non-binaire. Cultural heritage, héritage culturel. Pregnant people, personnes enceintes. Privileges, privilèges. Systémique, systémique. Transgender, transgenre. Victims, victime. Anti-racism, anti-racisme, sexe, woman, femme, historiquement, pollution, native American, natif américain, socio-économique. Bon alors sympa ton petit cours d'English vocabulary là, mais qu'est-ce qui t'arrive Amélie? T'as chopé une petite laroucite aiguë? Eh ben non, et je vais y venir alors foutez-moi la paix.
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1: Le point commun de tous ces mots,

0: grandes campagnes de censure que les États-Unis ont connues. Maintenant, il s'en prend aux mots. Ironique quand on sait que les analyses de prise de parole de Trump révèlent qu'il n'a pas plus de vocabulaire qu'un élève de 4e. Le but, s'en prendre au wokisme. En ligne de mire, le changement climatique, l'immigration, l'antiracisme, les femmes, les LGBTQIA+. Plus question de tenir compte de l'histoire si le mot historiquement n'existe plus. Plus question si le mot Native American n'existe plus. Plus question de légiférer sur les droits des immigrés, des femmes ou des transgenres. Plus question d'études sociologiques ou médicales pour les minorités. Les droits de ceux qui ne peuvent plus être nommés s'évaporent. En plus d'avoir vu leurs subventions être coupées, c'est aussi un licenciement certain qui attend les chercheuses. Même le directeur de la NASA a été licencié pour s'être un peu trop intéressé au changement climatique. Plus de 8000 pages de rapports scientifiques ont été supprimées des sites officiels depuis le début de l'année, et des centaines de chercheuses ont été licenciées.
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0: Bref, Trump coupe complètement l'accès au savoir, et le savoir, c'est le pouvoir. Pouvoir nommer, c'est pouvoir réfléchir. Bâillonner, c'est empêcher de dire ce qu'on veut ou peut faire autrement. J'aurais pu blaguer du fait qu'il n'ait pas supprimé le mot incontinence pour arrêter de chier dans ses couches, à défaut de chier sur les droits de l'avortement, mais le sujet est un peu trop grave, malheureusement.
2: Là, ça pue du cul, mais violent.
0: Parce qu'évidemment, Trump ne s'arrête pas là. Les chaînes d'information CNN, MS Now et Politico se voient désormais exclues de la Maison Blanche, car ils ne relayent pas les infos comme voudrait le bon plaisir de monsieur. Alors bon, on pourrait se dire que c'est loin de nous tout ça, cette censure, elle nous touche déjà. Google et YouTube, bah, c'est américain, les réseaux sociaux Meta et X aussi. Meta, au cas où il y en a qui n'aient pas suivi, c'est Facebook, Instagram, Messenger, WhatsApp, voilà. Et ces réseaux sociaux aujourd'hui sont partie intégrante du relais de nos informations. Il y a depuis longtemps une volonté de lisser les discours sur ces plateformes. Les mots comme génocide, nazisme, Hitler, pédophilie, drogue ou sexe sont déjà bipés sur YouTube. Sur Instagram, on ne parle plus de viol, mais de V, comme si empêcher de nommer allait faire disparaître la violence. Et quand on ne censure pas les mots, on change leur sens, comme quand l'antisionisme devient de l'antisémitisme.
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0: Très James Bond, cette fin de musique.
1: Mais grave.
0: Alors, on vient d'écouter La Censure de Catherine Sauvage. Voilà.
1: Je la connaissais pas, elle est vraiment bien, cette chanson.
0: Oui.
1: Et puis, tout à fait dans le thème de ce qui se passe en ce moment. Hein,
0: oui, parce exactement.
1: Que entre le côté censure ou le côté carrément, on change de vérité, on invente complètement un truc. Non, c'est faux. Oui, mais on a des preuves. Oui, mais non, c'est faux. On sait tous de quoi je parle, par exemple, des petits écrits nazis de notre cher copain Bardella. On se retrouve face à des gens, on leur montre les preuves et ils te disent « Non, non, non, je ne crois pas que ce soit possible, je ne crois pas que ce soit vrai. » Mais ce n'est pas comme ça que ça fonctionne, les croyances et les faits. C'est quand même assez fou. On est dans un truc complètement... post-vérité,
0: ouais, c'est ça.
1: Trump, il nous a ouvert une espèce de voie qui est assez dingote, et je pense qu'en plus avec l'IA par-dessus, oula, on n'est pas prêt.
0: J'avais vu une espèce d'analyse sur le traitement dans les médias justement de l'enquête de Mediapart sur les propos de Jordan Bardella, où elle expliquait que c'était que là en ce moment en fait dans nos médias on a exactement les mêmes stratégies que sur Fox News que sur Fox News.
1: Le petit lapsus révélateur.
0: Voilà. Donc sur Fox News, c'est-à-dire que alors au début on va nier en fait, et quand les preuves arrivent, on va diminuer en fait la valeur de l'information, c'est-à-dire que finalement ce n'est pas si grave, ou alors on va déplacer le débat. Par exemple, on apprend que Marine Le Pen donc, est condamnée parce qu'elle a détourné des fonds, etc. Le sujet, ça ne va plus être de discuter du fait qu'elle a détourné des fonds, ça va être de savoir si oui ou non elle est éligible.
1: C'est vrai.
0: C'est...
1: Non mais de toute façon, les argumentaires sont fous du côté du RN. Quand il y en a un qui te dit non mais... Qui n'a pas déjà dessiné une croix gammée sur les tables?
0: Bah moi en fait.
1: Ouais non, moi je faisais des A de anarchie, je faisais les S là, tu sais qu'on faisait dans les années 2000 parce qu'on était
0: avec
1: trop
0: trois traits sur les feuilles quadrillées.
1: Exactement. Bref, non, on faisait pas des croix gammées, nous on n'était pas des gens bizarres, ok? Des nazis, bande de nazis. Bref. Je sais pas si vous êtes au courant, mais samedi soir, on va bien s'amuser à Centrafrique. Pas que le soir d'ailleurs, ça va être toute la journée. Il y a Queeralité qui fait sa troisième édition de festival. Ça va commencer vers 11h et normalement minuit et quelques. Minuit, c'est la dernière programmation, donc je pense que ça devrait finir vers 1h, 2h. La journée, il y a un grand marché de créateries queer. Et après, spectacle, concert, drag show et DJ. Donc venez nombreux, franchement, pour soutenir tous ces artistes incroyables. C'est une super asso qui fait vivre la culture queer en monde rural. C'est quand même pas tout le monde qui a cette chance-là. On a ce festival-là qui s'organise maintenant depuis 3 ans à Saint-Af. Il faut vraiment faire en sorte qu'il continue de vivre. Donc ça sera à la salle des fêtes de Saint-Afrique. Donc on vous attend samedi avec grand plaisir. Alors Amélie, j'ai entendu dire... que tu nous avais préparé une petite compile d'un genre un peu particulier. Je vous préviens, vaut mieux mettre ses gouttières parce que vous risquez de grincer des dents. Tu as appelé ça les gueuses rient des dingueries.
0: Exactement. Bon, vous allez vite comprendre le concept, alors je me mets à table. Finita la comédia, comme dirait Glucksmann.
2: Enlever leur virilité,
3: Nicolas Bedos,
2: leur
3: qui
2: pouvoir,
3: se retrouve,
2: leur puissance, c'est quoi? Mais justement,
3: Nicolas Bedos,
2: ils en ont peut-être usé et abusé.
3: Qui se retrouve à faire du bracelet électronique pour une main au cul en boîte de nuit.
2: Mais ça se fait pas, je suis d'accord. Après, ça mérite pas un bracelet électronique.
3: Dans ce cas-là, on va pas en boîte de nuit, quoi. Ça sert à quoi les boîtes de nuit?
4: Parce que tu vas en boîte de nuit pour mettre des mains au cul.
3: Bah oui, absolument.
2: Pas les mains au cul.
0: Ah bah pardon, eh ben on est heureuse de l'apprendre. Et non, ces propos ne viennent pas d'une archive. INA, c'est la diarrhée verbale de Charles Consigny, entendue le 17 août dernier dans mon émission préférée, Les Grandes Gueules. Mais bon, heureusement, nos élus sont là pour nous protéger des misogynes.
5: Regarde Nicolas Bedos. Oui, les femmes sont belles, et oui, les femmes sont libres. Et ça veut dire quoi? Parce qu'elles sont belles, parce qu'elles sont libres, elles ne seront jamais, ni à Menton, ni nulle part en France, voilées.
0: Il parlait de sa femme ou de sa roue de vélo? Non, mais ça part d'une mauvaise intention. Jean-Philippe Tanguy veut protéger les femmes avec Alice Cordier.
6: Dans certains pays, le viol est légal.
7: Comme quel pays?
6: On a énormément de pays du Maghreb, je pense à l'Afghanistan, par exemple.
0: Eh bien non, Alice, l'Afghanistan n'est pas au Maghreb. D'ailleurs, Barbara Lefebvre a l'air d'avoir des choses à rajouter sur le Maghreb.
4: J'ai jamais vu un dirigeant algérien venir présenter ses excuses à tous les Français qu'ils ont massacrés pendant la guerre de, pendant la guerre d'Algérie.
0: Non mais quelle audace ! Ils se sont pas excusés d'avoir eu à lutter dans le sang et les larmes pour qu'on arrête de les fusiller dans des coins isolés et qu'on leur rende leur terre. Mais c'est dingue ! Bon, j'arrête, j'éteins les grandes gueules. De toute façon, ça m'a toujours énervé les gens qui donnent leur avis alors qu'on leur a rien demandé et qu'ils y connaissent rien. Bon, ok, une petite mignonne.
8: Total n'a pas à être critiqué. Ce sont des révolutionnaires qui critiquent Total. Les gens, s'il n'y avait pas Total, il y aurait beaucoup de gens qui s'approvisionneraient avec encore 20 ou 30 centimes de plus et depuis maintenant de nombreux mois.
0: Ah, merci Emmanuel de Villiers pour cette expertise certainement très renseignée. Ah, on me glisse à l'oreillette que les dividendes de Total ont doublé depuis le début de l'année. Bon, la dernière est costaud. Alors, asseyez-vous pour ne pas tomber dans la haie.
9: Et alors, de temps en temps, ok, on s'est fait sauter, c'était pas terrible, c'était un peu, voire violent, ça nous a fait peut-être un peu mal. Et alors, c'est aussi ce qui fait qu'on se construit et qu'on devient une femme. Mais je pense que beaucoup de jeunes femmes considèrent ça comme inacceptable, de faire l'amour sans en avoir envie, puisque je l'ai fait. Donc je sais ce que c'est, je sais ce qu'on peut ressentir après, je sais ce que c'est qu'être une femme.
0: Et cette femme a donné des conseils de vie sexuelle pendant 20 ans, hein, 20 ans, voilà. Mais t'inquiète pas Brigitte, j'arrive bientôt sur tes côtes, je salive déjà de rage, alors ça va chier des bulles, ça promet un beau passage de savon.
10: Une personne normalement constituée ne peut croire à cette dinguerie.
1: Voilà. Non mais ouais, des dingueries, franchement, c'est ouf. C'est quand même complètement ouf ce qu'on entend normal en direct à la radio de nos jours, genre...
0: Là, en fait, je me dis, faudrait les, enfin, ça se voit que c'est du direct là pour le coup et que personne les drive en fait. C'est
1: dans le genre, c'est sur Sud Radio, dans le genre personne ne les drive. Là, il y a pas longtemps, il y a un flic en direct qui te dit normal que de se retrouver en manif face à des gauchias, ça l'excite, ça le fait bander.
0: Oui.
1: Personne ne l'interrompt, personne ne lui dit que c'est un gros pervers chelou, bah, ça a l'air d'être tout à fait normal. Elle est là en mode...
0: C'est encore Brigitte Lahaye d'ailleurs, hein, oui. Qui accueille ce charmant CRS.
1: Vraiment, on l'adore,
0: CRS,
1: ouais. On l'adore. Petit rappel, pour ceux qui voudraient nous mettre dans le même panier en nous traitant d'extrémistes, la misandrie est une réponse à l'oppression patriarcale et la misogynie, et non son équivalent. La misandrie n'a jamais été un système institutionnel, ni législatif, ni historique. Elle n'a jamais tué comme tue le patriarcat, encore tous les jours, partout dans le monde. Ici, on lutte contre la socialisation patriarcale et virile des hommes. On ne pense pas que l'homme est par essence mauvais, mais socialement très mal éduqué. Et comme malheureusement les hommes simplement biologiques, personne n'en connaît, on va devoir revoir la copie de l'homme en tant qu'être social. Parce que statistiquement parlant, ce n'est plus à démontrer, mais cela coûte cher à l'État. Et surtout, cela coûte encore trop cher aux enfants et aux femmes qui subissent cette violence tous les jours. Pour rappel, en France, c'est une femme toutes les deux minutes qui se fait agresser sexuellement et une tous les trois jours qui meurt sous les coups d'un conjoint ou ex-conjoint. Un enfant sur cinq est victime de violences sexuelles et ça monte à une sur deux pour les femmes. Et la petite stat finale qu'on adore... Une femme sur six fait son entrée dans la vie sexuelle avec un rapport non consenti. Et tous ces chiffres, bah, c'est la France. Hein. Pas besoin d'aller jusqu'en Iran pour crier au scandale. Alors balayons devant notre porte.
11: Françaises, Français, mes chers compatriotes, nous sommes en guerre.

0: C'était Doupéi de Candeur Cyclone. Ils se sont fait un peu connaître grâce au réseau. J'aime bien. Je trouvais que c'était pas mal dans le thème.
1: Oui, oui, elle est vraiment pas mal, cette chanson. Bah, moi, je voulais rebondir à ce que tu disais.
0: Ouais.
1: Surtout parce que c'est vrai que moi, quand j'ai parlé de l'émission qui allait venir, qui s'appelle Misandre pas que, là, j'ai eu un peu des réactions de « Ah, mais oui, mais, ah, mais du coup, en gros, il y a un côté de « On mange pas les cannibales », comme si déjà c'était la même chose. » Enfin, moi, ça me fait un peu penser aux gens qui vont parler de racisme anti-blanc. En fait, ça n'existe pas, le racisme anti-blanc. Aucun blanc ne souffre de racisme dans la vie, en fait.
0: C'est ça. Non, mais c'est vrai que ce truc de vouloir mettre la radicalité des féministes comme étant la violence qui serait la plus forte, voilà, à celle du patriarcat.
1: Enfin, je me dis, après, peut-être effectivement que les gens misogynes, quand ils entendent Misandre, ils se disent « Oula, elles vont nous traiter comme on les traite, c'est la merde !» Alors là, oui, ok.
0: Bah, après,
1: mais du coup, justement, faut remettre en question si le fait que la misandrie résonne aussi a une résonance aussi mauvaise dans l'esprit de certains, bah, faudrait questionner, du coup, quelles sont les conséquences de la misogynie derrière, en fait. Parce que...
0: Et comment, eux, ils traitent les femmes. Parce que s'ils ont aussi peur, en général, c'est parce qu'ils ont peur d'être traités pareil. On est d'accord. Ça, c'est sûr que... C'est toujours déroutant de... Bah, c'est pareil avec les lycéens, quand on te met dos à dos une poubelle qui a brûlé et un gamin de 14 ans qui a perdu toutes ses dents et le bas de sa mâchoire. Enfin,
1: Voilà, exactement.
0: Comment comparer? Et pourtant, les gens arrivent à comparer.
1: Et à même trouver que... une petite phrase rigolote qui disait « Il n'y a que les ordures qui ont peur des feux de poubelle ». Ça m'a fait extrêmement rire. Voilà.
0: Ah là là. Ça fait du bien, hein, quand même, de reprendre du service à Radio Centrafrique et de cracher sa valda, comme dirait ma mère. Qu'est-ce que ça veut dire, d'ailleurs, ce truc? On ne sait pas trop. Hein. J'espère que ce nouveau format vous a plu. Vous pourrez nous retrouver en rediff lundi prochain à 7h de bon matin, si vous avez envie de vous réchauffer. Là, vous vous êtes dit « Comment ça? J'ai encore envie d'être en colère !»
1: Bah, vous commencez la semaine, là. Voilà.
0: Si vous avez envie de nous conseiller à votre mère, à votre grand-mère, à votre grand-père, pour le réveiller de bonne humeur de bon matin, n'hésitez pas, on est là pour ça. Et bien sûr, vous pourrez nous réécouter en podcast sur le site de Radio Centrafrique quand on aura fait un petit peu la patchac. Là, pour l'instant, c'est pas encore fait, mais ça va être fait, promis.
1: Voilà, là, c'était la première, on n'était que toutes les deux, mais il y a quand même pas mal de micros dans le studio de Radio Centrafrique et on n'est pas les seuls à avoir des choses intéressantes à dire, donc viendez.
2: Viens, on est bien. Allez, viens. On est bien.
0: J'aimerais terminer quand même, après toutes ces petites rigoleries, avec un petit mot pour la Palestine, parce qu'on ne se taira pas tant que le génocide ne s'arrêtera pas et que la Palestine ne sera pas libre. Et on vote bien en 2027, s'il vous plaît. On met son ego de côté et on vote Mélenchon. À bientôt dans notre nouvelle émission Misandre, mais pas que. On se retrouve le mois prochain pour de nouvelles aventures et avec peut-être de nouvelles voix. Ciao, ciao.

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